droit des colons, tu peux faire le tri pour te rapprocher de Dieu. C'est pas si grave de faire des erreurs, ce qui est grave c'est de vouloir les ignorer. Le but c'est pas d'être la meilleure, le but c'est de chaque jour s'améliorer. Iman.

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une époque révolue, celle des rêves volants, vivaient un singe et une hyène. La hyène, hirsute et nocturne, veilleuse et travailleuse, laissait miroiter dans ses yeux jaunes une idée, celle d'entreprendre la construction d'une maison afin de se reposer d'une vie entière de rôdes et de chasse. Mais bonne idée n'est rien avec la flemme. Le singe, qui avait eu la même et qui n'était pas peu dégourdi de ses quatre mains, profita du soleil pour démarrer la sienne. 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Incroyable, se dit-elle. Pas banal, mais nickel. 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Mais il était bien tard, et la hyène arriva. En un coup d'œil furtif, elle vit le type et en électrique pile s'éclipsa dans les bois. Mais le singe, l'ayant entendu, se carapata à son tour, évitant une bataille qu'il croyait d'avance perdue. 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Jamais ne revinrent sur les lieux ces planqués. 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Voici la recette d'un bonheur manqué.

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Les Français ont une vision à la fois optimiste et raisonnable de l'an 2000. D'une manière générale, ils pensent que le pouvoir de la science et de la technique seront considérables. Les plus grands progrès souhaités sont dans l'ordre la guérison du cancer, la disparition de la guerre, la disparition du chômage.

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0: Il est 4 heures à Waterloo, 7h30 à Calcutta.
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0: Il est 5 heures à Verdun, 4 heures à Alger.
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0: Putain, t'as pas fait semblant devant l'église, hein. 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

0: Il est 6h à Gibraltar, 7h à Arkhangelsk.
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0: on est tous égoïstes.
1: Une espèce d'abandon de cet égoïsme vers les autres, une espèce de générosité, je crois un petit peu à ça, quoi. Hein, je crois que je pense que si j'avais une morale à laisser, je ne suis ni un moraliste, ni un philosophe, ni rien, moi. Je suis un petit faiseur de chansons. Je pense que si les hommes, au lieu de s'occuper d'eux, s'occupaient un peu de leurs voisins, vous voyez, ou de leurs amis, un petit peu plus qu'ils ne s'en occupent, le monde serait, la terre luirait comme un soleil, comme dirait Prévert.

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4: Et bonjour à toutes et à tous, très heureux de vous retrouver en ce mardi 1er septembre. C'est la rentrée scolaire aujourd'hui. On va souhaiter une belle journée, un bon courage à tous les élèves de France et de l'Hérault. Et ce sera encore une belle journée chaude et ensoleillée sur l'ensemble du département. Le soleil sera bien présent aujourd'hui dans un ciel assez bien dégagé. Malgré tout, quelques petits passages nuageux sur le littoral cet après-midi. Le vent tourne au marin, il soufflera à 20 km par heure en moyenne, en plaine et sur le littoral, un peu moins sur le centre Hérault et le nord du département. Les températures maximales pour aujourd'hui de 29 à 35 degrés. Nous aurons 29 degrés à 7, 31 à Agde, 32 à Montpellier, 33 à Béziers, Montagnac, Pézenas, Saint-Pont-de-Thomières, Bédarieux, 34 à Saint-André-de-Sangonis, Gignac, Clermont-l'Hérault et jusqu'à 35 degrés à l'Audève. Je salue les natifs du 1er septembre, on vous souhaite un bon anniversaire. Vous êtes nés le même jour que cette chanteuse qui fête 55 ans aujourd'hui, elle s'appelle L'Âme. Elle avait repris cette chanson de Michel Berger de 1985 en 1999, « Chanter pour ceux ».

chanté pour ceux en 1999, et cette chanteuse L'âme qui a repris ce titre de Michel Berger, titre de 1985, et qui fête ses 55 ans aujourd'hui. Il est 7h36, il y a tout juste 5 ans aujourd'hui, c'était le 1er septembre 2021, nous quittait un grand musicien cubain, il s'appelait Adalberto Alvarez. On l'écoute avec son titre Somos Latinos, titre de 1995, Alberto Alvarez et son orchestre, Isusson.

0: Somos Latinos à l'instant avec le musicien cubain Adalberto Álvarez qui nous quittait il y a tout juste 5 ans aujourd'hui, c'était le 1er septembre 2021.
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0: Et puis, il y a tout juste 6 ans aujourd'hui, c'était le 1er septembre 2020, nous quittait Eric Murillo, à l'âge de 49 ans, DJ et producteur américano-colombien, figure importante de la house des années 90, notamment avec les Reel to Reel et ce titre « I like to move it » au cœur de l'année 1994.
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I Like To Move It, ce titre de l'année 1994 est toujours du côté de l'éphéméride musicale de ce 1er septembre. C'est une artiste qui est née le 1er septembre 1957, chanteuse et auteure, compositrice américano-cubaine. Aux côtés de son mari Emilio Estefan, elle est la chanteuse du groupe Miami Sound Machine, dont elle compose une grande partie de ses hits, de ses titres. Elle fête ses 69 ans aujourd'hui, elle s'appelle Gloria Estefan. On écoute son titre de 1985, Conga.

Conga et ce titre de 1985 avec le groupe Miami Sound Machine et la chanteuse Gloria Estefan qui est née le 1er septembre 1957 et qui fête ses 69 ans aujourd'hui. Jusqu'au samedi 5 septembre, la commune de Montagnac fête les vendanges, une semaine complète de festivités, de musique, d'animation et de convivialité aux couleurs des vendanges, autant avec les commerçants qui décorent leurs vitrines que sur les lieux de fête. Aujourd'hui, mardi 1er septembre, vous avez rendez-vous avec la soirée musicale et l'ensemble, un ensemble de chorales. Mercredi, ce sera le mini tournoi de ballon pour les 8-12 ans avec leurs parents et le goûter de la rentrée. Jeudi, ce sera animation et restauration proposée par

Des coins, des locavores et marchés des créateurs locaux. Et il y aura, je vous l'annonce également, une animation en direct par votre radio, Radio Pays d'Hérault, RPH Sud. Et je serai présent sur le lieu sous forme de micro-trottoir. J'aurai l'occasion d'interviewer les acteurs les acteurs de la vie locale à travers toutes ces associations montagnacoises. Et dans la matinée, il y aura aussi l'inauguration du skatepark et un apéritif offert par la mairie. Il y aura ensuite la paella géante, mais c'est sur inscription avant ce mercredi 2 septembre à 17h. Donc renseignez-vous auprès de la mairie de Montagnac.

0: Dis donc, toi, tu sais que tu as la tête de quelqu'un qui vaut 2 000 $? Oui.
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le chanteur Fefe tout d'abord avec Hélicoptère, c'était suivi du groupe les Hot Sugar Band avec Corner Pocket, et à l'instant Maxime Le Forestier, Passez ma route. Merci d'être avec nous. Vous êtes calé sur la fréquence de Radio Pays d'Hérault, RPH Sud, la matinale jusqu'à 9h30. Et on jette un coup d'œil aux prévisions météo de ce mardi 1er septembre. Et c'est la rentrée scolaire aujourd'hui. On souhaite une belle journée et un bon courage à tous les élèves de France et de l'Hérault et les parents qui accompagnent les élèves et qui sont pour certains en voiture. On les salue. Et ce sera encore une belle journée chaude et ensoleillée sur l'ensemble du département. Soleil bien présent aujourd'hui dans un ciel assez bien dégagé, malgré quelques petits passages nuageux sur le littoral cet après-midi. Le vent tournera au marin et soufflera à 20 km par heure en moyenne, en plaine et sur le littoral, un petit peu moins sur le centre Hérault et le nord du département. Température maximale pour aujourd'hui de 29 à 35 degrés. Nous aurons 29 degrés à 7, 31 à Agde, 32 à Montpellier, 33 à Béziers, Montagnac, Pézenas, Saint-Pont-de-Thomières, Bédarieux, 34 à Saint-André de Sangonis, Gignac, Clermont-l'Hérault et jusqu'à 35 degrés à Loudève. Je salue les natifs du 1er septembre, je reviens vers vous dans un instant, juste après vous avoir annoncé donc le magazine Vivre Ici que vous retrouverez tout à l'heure à 8h30, présenté aujourd'hui par Samuel Hendrix. Il reçoit Marie-Laure et Mathieu, citoyens de Saint-André de Sangonis et membres actifs de l'association Saint-André Action Citoyenne. Écotopie, c'est la fête des solutions locales organisée par l'association. Elle vous donne rendez-vous ce dimanche 6 septembre pour une journée éco-citoyenne, artisanale et participative. C'est de 9h à midi sur la place du marché de Saint-André de Sangonis et de 15h à 18h au jardin de l'Ensoleillade. Les natifs du 1er septembre, bon anniversaire. Vous êtes né le même jour que Tommy Evans. Il est né le 1er septembre 1927, chanteur, voix de basse dans le doo-wop et le R&B, principalement connu pour avoir été membre du groupe les Drifters pendant plusieurs périodes. Tommy Evans quittait le groupe en 1958 après le licenciement de l'ensemble de cette formation, mais il est à nouveau revenu au sein des Drifters au début des années 60. Il nous quittait en 1984. On écoute ce titre des Drifters, Under the Boardwalk, un titre de 1964.

Under the Bulwarks à l'instant, ce titre de 1964 signé les Drifters. Et puis c'est un autre artiste, chanteur américain de musique country et bluegrass qui est né le 1er septembre 1931, il nous quittait en 1999. Lucille Travis Martin, ou sous son nom de scène Boxcar Willie, chanteur de musique country, bluegrass, dans le style des hobos américains. Le nom Boxcar Willie est apparu dans une chanson qu'il a composée et qu'il a ensuite adopté. Il a ensuite adopté ce nom. On écoute un autre titre, The Old Iron Trail, un titre de 1986.

The Old Iron Trail, ce titre de 1986, signé Boxcar Willie, de son vrai nom Lucille Travis Martin, qui est né le 1er septembre 1931 et qui nous quittait en 1999. C'est l'opération Verger Ouvert 2026 qui se déroule à nouveau cette année, tous les week-ends de septembre, dans 30 vergers labellisés, vergers éco-responsables dans toute la France. Et pour la 16e édition des Vergers Ouverts, à l'occasion de cette nouvelle récolte, les producteurs des vergers éco-responsables invitent le public à venir cueillir et croquer les pommes directement au cœur de leur verger. Chez nous, dans l'Hérault, la date à retenir est le verger, donc c'est le samedi 5 septembre. C'est ce samedi avec Co-Fruit Doc. C'est du côté de Saint-Just. Oui, 8 heures passées de 25 minutes. Merci d'être avec nous. Tout à l'heure, dans quelques minutes, à 8h30, nous retrouvons le magazine Vivre Ici, qui sera présenté par Samuel Hendricks.

0: Please Don't Leave Me avec les Room Full of Blues. Merci d'être avec nous. 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Voici le magazine Vivre Ici, présenté par Samuel Hendrix.
1: Bonjour à toutes et à tous pour ce nouveau magazine Vivre Ici. On va parler éco-citoyenneté dans le cadre du festival Écotopie, un festival éco-citoyen qui aura lieu le dimanche 6 septembre à Saint-André de Sangonis et ce sera organisé par l'association Saint-André Action Citoyenne. Pour nous en parler, nous recevons de ce pas deux citoyens et membres actifs de l'association, Marie-Laure et Mathieu. Bonjour.
2: Salut.
3: Et bonjour.
1: Alors, c'est un vaste programme que vous allez nous décrire aujourd'hui. Mais tout d'abord, est-ce que vous pouvez vous présenter plus en détail?
3: Ah oui, Marie-Laure, je t'en prie.
2: Ben, bonjour, merci Samuel de nous accueillir ce matin. Ben, écoute, moi je suis arrivée sur Saint-André, enfin je me suis installée sur Saint-André il y a à peu près 7 ans et je connaissais déjà cette ville, donc j'ai des souvenirs d'enfance, j'allais voir ma grande-tante ici, mais jamais je pensais que j'allais m'installer. Et voilà, donc ça fait 7 ans que j'habite ici et je participe depuis le début à la vie de la ville et je suis vraiment très contente de pouvoir continuer à participer à autant de jolis projets collectifs. Et l'asso comporte aujourd'hui et la journée Écotopie en font vraiment partie. Donc on est content de vous les présenter ce matin.
1: Mathieu.
3: Ouais, merci Marie-Laure. Merci Samuel. Bah oui, donc moi j'habite depuis plus de 10 ans à Saint-André. C'est vrai que moi quand j'étais plus jeune, j'ai pas mal voyagé et c'est vrai que c'était un de mes souhaits d'atterrir en cœur d'Hérault. Mais vraiment, vraiment parce que j'y trouve pas mal de belles choses. Et effectivement, donc ça fait un peu plus de 10 ans. Moi je travaille sur Montpellier, donc c'est vrai que j'ai pas mal de temps aussi pour le travail. Mais je suis là quand même les week-ends, le soir, le matin, et c'est vrai que moi je me sens Saint-Andréen de plus en plus et je le suis, et j'avais envie finalement d'agir, de faire quelque chose pour ma ville, notamment pour donner aussi peut-être du sens aussi, un petit peu plus de sens. Je pense que tout le monde est en quête de sens, et ça c'est, je trouve que c'est un beau moyen de donner du sens aussi, c'est concret.
1: Voilà. Voilà, donc le projet qui est au cœur de cette association, en effet, c'est de mobiliser, c'est de créer ensemble, c'est de faire participer, et autour de ces notions importantes d'écologie, de citoyenneté, mais pas que, quoi. Et surtout le plaisir de comment améliorer son futur, comment améliorer sa ville, en somme.
2: Tout à fait. En fait, cet asso, donc Saint-André Action Citoyenne, elle a été créée il y a même pas un an et demi, donc elle est toute jeune. C'est le fruit d'une rencontre de personnes de plein d'horizons différents qui s'étaient retrouvées un soir autour d'une même idée. C'était essayer de proposer des choses sympas, des choses simples, des choses conviviales, plutôt que de se contenter de juste critiquer l'existant, quoi. Et donc l'émission de l'association qui s'est créée à l'issue de ces rencontres, c'est à la fois de permettre à chacun de connaître mieux sa ville ou son territoire, au sens peut-être un peu plus large du terme, et donc les acteurs qui la font vivre, d'agir ensemble vraiment en tant que citoyen, de ne pas attendre que ça tombe ou que quelqu'un le fasse pour nous, mais qu'on peut faire des choses ensemble pour que notre lieu de vie soit plus agréable et soit plus fonctionnel au quotidien. Et puis, évidemment, il y a quand même aussi toutes ces notions d'entraide citoyenne à développer ensemble, l'esprit de partage. Et donc, il y a du prêt de matériel, on propose des échanges de services, des apprentissages mutuels. Enfin, voilà, on a fait pas mal de choses au cours de l'année déjà passée. On a un peu plus de 80 sympathisants. Voilà.
1: En tout cas, ce projet est né d'un appel à projet aussi qui faisait partie de la mairie de Saint-André de Sangonis autour d'un budget participatif et citoyen.
2: Oui, tout à fait. Donc la mairie de Saint-André de Sangonis, tous les ans, organise ça, un budget participatif. Cette année, c'était autour du thème éco-festival de rue. L'association Saint-André Action Citoyenne s'est dit, allez, on répond, mais on répond en tant que coordinateur. Et on répond et on essaie de mettre un maximum d'acteurs locaux en lien. Des acteurs, ça peut être des citoyens, des associations, des organismes, etc. Et donc, on a fait un appel super large à toutes les assos, en tout cas de Saint-André. Et il y en a quand même un bon petit paquet qui ont répondu, Saint-André et même Vallée de l'Hérault. Et voilà, donc du coup, on arrive avec une journée qui est quand même qui rapproche pas mal de partenaires assez chouettes.
3: Tout à fait. Bah, on peut détailler un petit peu. Écotopie, on va peut-être juste faire un petit point rapide parce que pas mal de gens sont venus nous voir. Mais écotopie, ça veut dire quoi? Alors, quand on lit la ligne d'en dessous, effectivement, c'est la fête des solutions locales. C'est vrai que les gens, du coup, comprennent mieux. Mais c'est vrai que si on s'arrête à écotopie, faut simplement se dire que c'est un mot qui résonne vraiment bien. On a eu un consensus là-dessus qui évoque de chouettes choses. Voilà, vraiment des choses qu'on a envie de vivre. Et c'est cette concrétisation. C'est pas juste un rêve qu'on propose, c'est bien justement l'apanage de la société, de l'association, c'est de concrétiser justement des idées. C'est un temps un peu suspendu qu'on propose dimanche prochain. Il y aura le matin qui va se passer dans la continuité des stands qu'on connaît déjà du marché. Donc c'est un temps un petit peu plus frais que l'après-midi, qui est agréable, où on peut prendre le temps. Donc on va pouvoir découvrir plusieurs stands, on pourra y revenir après. Nous, on veut dire que, pour terminer, il y a également l'après-midi, hein, ça se joue en deux temps. L'après-midi, ça sera dans les jardins de l'IME, donc l'IME qui est près donc, du rond-point de la pharmacie.
2: Donc
3: le site de l'Ensoleillade, absolument, hein, parce qu'il y a deux IME, donc c'est bien celui-là. Donc là, ça sera dans les jardins, il y aura plein de choses à découvrir. Il y a aussi des rendez-vous. Des rendez-vous qu'on peut voir sur le programme qui est affiché aux quatre coins de Saint-André normalement, et puis sur le Facebook, parce que là au moins on est sûr de le voir, parce que bon, les affiches c'est pas toujours facile de trouver les tableaux d'affichage, donc vous l'avez à coup sûr sur le Facebook. Donc deux temps. C'est un festival qui est ouvert à tout le monde, hein, donc bien sûr aussi aux familles. Il y aura des activités, il y aura une guinguette, hein, il y aura des courses de brouettes, donc ça sera assez original. Il y aura des concours de semis autour de l'agriculture, on va dire, qui seront simplement ludiques et qui pourront même déboucher sur des lots de panier gourmand avec notre partenaire du jardin des Mourgettes, mais voilà, donc plein de choses à découvrir.
1: Oui, est-ce qu'on peut... Oui, est-ce que justement, vous avez envie de nous présenter un peu plus longtemps certaines de ces actions qui ont eu cette journée du dimanche 6 septembre ?
2: Oui, alors on peut en détailler quelques-unes. Bon, pas toutes, hein, parce que sinon, ça sera un petit peu trop long. L'idée, c'est vraiment de ne pas cumuler, enfin, c'est pas de consommer à tout prix tout ce qu'il y a au programme, mais c'est d'aller piocher ou de venir, d'être curieux, de se balader entre les stands. Et vraiment, l'idée aussi, enfin, tu l'as dit, Mathieu, hein, d'Écotopie, c'est aussi d'illustrer ce qu'on fait toute l'année, c'est pas un temps et c'est fini, ça s'est préparé ensemble en amont et ça va alimenter la suite. C'est une journée pour construire un futur sympa, un futur joyeux tous ensemble, et puis pour peut-être trouver des idées pour la suite. Donc voilà, les participants pourront aussi être mis à contribution, donner leur avis sur où est-ce qu'on veut des pistes cyclables, où est-ce qu'il y a une pépite dans les rues de Saint-André, parce qu'on propose par exemple une balade urbaine, enfin trois petites balades urbaines à faire en autonomie, mais qui mettent en avant des arbres magnifiques, des ressources locales en termes de un frigo solidaire par exemple qui est à Mosaïca. Enfin, et tout ça en fait, ça va permettre à ceux qui habitent déjà là de voir leur ville différemment peut-être, et à ceux qui arrivent aussi de vraiment tout de suite être chez eux en fait. Donc ça c'est chouette.
3: Tout à fait, ouais, se réapproprier sa ville.
2: Ouais, voilà, tout à fait.
3: Après il y a aussi des acteurs qu'on connaît peut-être, mais on croit les connaître. Et peut-être que finalement, on a encore des choses à apprendre. On a notamment le Secours Populaire qui va investir les lieux le matin. Donc, on pourra les rencontrer avec un stand sympa où on va pouvoir avoir une braderie qui s'exporte sur le marché. Hein. La boutique qu'on connaît déjà, elle sera toujours ouverte. Mais là, ça sera l'occasion de faciliter la visite et d'apprendre que on peut, par exemple, moi, je savais, j'ai eu l'occasion de déposer certaines choses au Secours Populaire, mais je ne savais jamais que je pouvais acheter.
2: Et tout le monde le peut.
3: Et tout le monde le peut. Et rien que ça, c'est plein de bon sens. C'est l'économie circulaire. On a envie de promouvoir ça. Donc on est heureux de les accueillir. Voilà.
2: On va avoir aussi des petites ventes d'objets upcycling, on va dire, ou des aquarelles de la biodiversité locale. Donc des talents locaux aussi. On fait intervenir des citoyens qui nous ont dit je peux vous parler des énergies. Moi, je peux vous montrer ce que je fais en aquarelle. Moi, je peux proposer de la réflexologie. Donc c'est des petits temps de découverte, 30 minutes en individuel. Alors ça sera venez et puis on vous inscrira sur le tas, hein, dans l'après-midi. Donc c'est chouette. C'est aussi une bulle qu'on s'offre, qu'on peut pas forcément s'offrir au quotidien.
3: Complètement. On peut parler de la balade aussi, parce que ça, du coup, c'est plus un rendez-vous. Alors, ouais. Ça fait partie de ces rendez-vous, on va dire, à pas manquer. Bon, bah, voilà, qui pourra. Mais à 10h, il y en a une à 15h aussi, hein, pour les retardataires. Mais à 10h, on sera un peu plus au frais. Je vous invite quand même à venir. Pour l'après-midi, je vous encourage à vous équiper peut-être d'une ombrière ou d'un parasol, parce que ça peut aider pendant la balade.
2: Et d'une gourde.
3: Parce qu'effectivement, ça manque d'armes, mais bon, ça peut changer. On en discutera à l'occasion, d'ailleurs. Et effectivement, cette balade, bah, elle est super parce qu'elle va permettre à des Saint-Andréens, je suis sûr, qui ne connaissent même pas peut-être ce coin, qui pourtant fait partie de la ville, et qui est peut-être... Voilà, il y a peut-être des réflexions à mener dessus. C'est une balade, voilà, qui sera sympa en plus, commentée. Donc voilà, ça durera 1h30. Il n'y a pas énormément, mais c'est autour de quoi, 3-4 km.
2: Ouais, même pas une heure.
3: Pas une heure, voilà.
2: N'hésitez pas à venir le matin sur la place du marché avec votre vélo, parce qu'il y aura le stand prêt à rouler du collectif à bicyclette qui est sur le Clermontais et qui vous permettra de vérifier que bah, tout va bien sur votre vélo, faire des menus réparations, etc. Donc c'est l'occasion. Et avec vos vieilles lunettes et vos vieilles boîtes à lunettes, parce que pareil, on aura de quoi les récupérer pour donner la vue à d'autres. Hein. C'est des assos qui récupèrent les vieilles lunettes et qui les distribuent après à ceux qui ne peuvent pas s'en procurer par ailleurs. Et puis un atelier aussi... un atelier immersif, là c'est vraiment, pour le coup ça c'est un rendez-vous, ça fait partie des rendez-vous, on ne peut pas venir comme ça n'importe quand, ça va durer 2 heures et ça sera l'après-midi, qui s'appelle 2030 Glorieuse, et c'est un atelier super sympa qui est ouvert dès 8 ans, hein, si vous pensez que bah, votre enfant il peut se concentrer pendant 2 heures sur la projection dans un futur, et là il n'y a aucune barrière de rêve, donc c'est vraiment le futur dont j'ai envie, dans quoi j'ai envie de vivre dans 10 ans, et en fait on se rend compte quand on vit cet atelier, moi je l'ai vécu plusieurs fois, j'ai déjà animé, etc. Ben, en fait c'est fantastique parce que on se projette tous sur quelque chose qui nous fait rêver, on se fait du bien. Quand on partage les visions, bah, on se rend compte qu'en fait, on est un peu tous d'accord sur qu'est-ce qu'on a envie de vivre dans 10 ans, en tout cas sur les trucs de base. Et voilà, donc ça fait vraiment beaucoup de bien de se dire, bah, en fait, on est d'accord, donc il n'y a pas de raison, on peut le faire.
3: Ouais, on peut souligner aussi parmi les rendez-vous des choses qui sont très, très sympathiques. Le matin, il y a un atelier autour des énergies, où effectivement, sur le programme, ben, il faut s'inscrire. C'est le seul où il faut s'inscrire, donc on le note.
2: Parce que c'est pour un tout petit public.
3: Oui,
2: fait.
3: C'est voilà. Pour. C'est, voilà, c'est, voilà,
2: ça, 3-4 personnes.
3: Voilà. Ouais, voilà, ouais. Ça sera assez réduit. Donc, n'hésitez pas à prendre le numéro sur le Facebook ou sur les affiches. Et puis, l'après-midi aussi, ben, on a un atelier qui sera au milieu de la nature, bien positionné, pour faire des prestations de réflexologie avec Nadège qui. Voilà, qui bon, on pourra s'inscrire quand on rentrera à l'IME, là, dès 15h, ou même le matin. Ce sera des créneaux, je crois, d'une demi-heure.
2: C'est ça. Hein,
3: voilà. Mmh. Et donc sur inscription et mmh. Voilà.
2: Et c'est gratuit. Bien sûr.
3: C'est gratuit, tout mmh. est gratuit. C'est la volonté, bien sûr, du festival. Donc il y a beaucoup à prendre quand même, que ça soit en stand ou dans des rendez-vous. Mmh. Voilà, on invite tout le monde vraiment à se saisir du programme. Voilà pour picorer, comme tu disais. C'est à disposition. Et puis, on n'a peut-être pas mentionné aussi, on aura une ambiance musicale qui sera de qualité avec une ambiance handpan dispensée par Nicolas. Et on aura également une voix, une Marjorie, qui va venir se poser dessus. Ça, c'est assez nouveau et on s'en félicite, qui viendront apporter aussi une ambiance sympathique.
1: Et on parlait de jeunes, et d'ailleurs le réseau des jeunes citoyens de Saint-André de Saint-Denis, de Saint-Denis, excusez-moi, sera présent. En effet.
2: Voilà. Ils ont vraiment bien participé en nous faisant les banderoles notamment, et voilà, ils ont mis beaucoup de cœur, donc merci à eux.
1: Et avant de terminer, vous voulez aussi parler de l'ombrière. Alors, qu'est-ce que c'est-il ?
2: Ah oui, bah super, merci beaucoup. Alors, l'ombrière, en fait, c'est une super illustration de ce qu'on a envie de proposer avec l'association. Et donc, cet été, on a proposé plusieurs temps sur l'espace public pour crocheter ensemble. Et le but, c'était qu'ensemble, bon, déjà qu'on apprenne à crocheter, hein, voilà. Et pour celles et ceux qui ne savaient pas. Et puis, qu'on fasse des carrés. Et tous ces carrés, on les a assemblés. Et vraiment, l'objectif, c'était d'arriver à faire une ombrière. géante. Alors l'ambition, c'était la plus grande de France, donc bon, je pense qu'on y est presque. et cette ombrière, en fait, elle a été accrochée la semaine dernière, donc Cour Ravanière, qui est la rue des commerçants, hein, en cœur de ville. Et c'était vraiment de montrer que tous ensemble, avec zéro moyen, parce que c'est de la laine qu'on a récupérée à droite à gauche, juste du temps et de l'envie, en fait, on a pu faire un truc déjà plutôt joli, même très joli, très joli. Les goûts. Fonctionnel parce que ça fait de l'ombre et puis qui tisse du lien quand même, hein, qui crochette du lien entre les gens. Voilà, donc c'était vraiment le premier jet. On commence petit, on tente, ça marche. Ce qui marche pas, on l'ajustera. Je pense que l'an prochain, elle sera beaucoup plus grande. On en mettra ailleurs. Ça sera plus dense, ça fera plus d'ombre, ça sera mieux accroché. Mais voilà, et on l'a fait aussi avec les services techniques de la ville qui ont fait un super boulot de propositions techniques, etc. Donc, c'est exactement ça qu'on a envie de porter. Mmh. Et cette ombrière, vous pourrez la découvrir notamment dans l'une des balades autonomes, la balade des pépites locales que vous pourrez faire avec notre petit guide.
3: Voilà, et puis on vous invite tous à nous rejoindre samedi. Donc c'est la journée avant, la journée des assos, où on sera présent aux côtés de toutes les autres assos.
2: Au gymnase.
3: Donc voilà, donc un week-end plutôt festif. Voilà.
1: Excellent, excellent. Donc ce 6 septembre, ne ratez pas, donc c'est dimanche, hein, non
3: C'est dimanche. Voilà. Le matin au marché, l'après-midi à l'IME ensoleillade près de la pharmacie.
1: C'est bon, voilà, pour un festival éco-citoyen, participatif, qui invite tout le monde à célébrer le vivre ensemble, l'union, la création, et à s'amuser, voilà, le temps d'une journée, et à reprendre la rentrée tranquillement. Pour plus d'infos, etc., donc vous l'avez dit, le festival Facebook de l'association, donc Saint-André Action Citoyenne. Ceci sur internet, vous verrez en effet des affiches quelque part, et voilà, et on aura l'occasion de reparler des autres actions qui auront lieu plus tard dans l'année, parce que bien sûr vous êtes avides de nouveaux adhérents et de nouveaux projets.
2: Exactement.
1: Et surtout de nouvelles idées.
3: Absolument.
1: Pour le futur.
2: Merci beaucoup.
3: Merci beaucoup, Samuel.
1: Merci, Mathieu.
2: Merci.
1: Et bonne journée à toutes nos éditrices et auditeurs sur Radio Pays d'Hérault et RPH Sud.
0: Le magazine Vivre Ici, présenté aujourd'hui par Samuel Hendrix. 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Et retour sur l'éphéméride musicale de ce mardi 1er septembre. Archibel est né le 1er septembre 1944. C'est un chanteur américain qui faisait partie du groupe Archibel and the Drells. Il fête ses 82 ans aujourd'hui. On écoute le groupe avec ce titre, Tied Up, c'est en 1968.

Dine and Up au cœur de l'année 1968 avec Archibald and the Dreadles. Et puis le 1er septembre 1946, c'était la naissance d'un auteur, compositeur, interprète britannique, le membre du trio des frères Bee Gees. Il s'appelle Barry Gibb. C'est l'aîné des frères, est toujours en vie, donc c'est le seul en vie aujourd'hui des trois frères, toujours vivant. Donc il fête ses 80 ans aujourd'hui. On écoute ce titre des Bee Gees, Jive Talking. Nous sommes au cœur de l'année 1975.

0: Jive Talking, les Bee Gees au cœur de l'année 1975. Et puis, toujours du côté de l'éphéméride, notre artiste, chanteur et compositeur, né le 1er septembre 1973, G.D. Fortune. C'est le, un compositeur canadien qui faisait partie du groupe In Excess. Il fête ses 53 ans aujourd'hui. On écoute ce titre du groupe In Excess, Suicide Blonde.
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1: Et dans l'ordre, nous avons eu Grand Corps Malade du côté chance, Alpha Blondie avec Rastapoué, le groupe Queen, Oui Oui Roll Q, à l'instant Manu Chao, Me Gustas Tu. 9h15, et pour cette rentrée scolaire aujourd'hui, ce sera encore une belle journée chaude et ensoleillée sur l'ensemble du département. Le soleil sera bien présent aujourd'hui dans un ciel assez bien dégagé, malgré quelques petits passages nuageux prévus cet après-midi sur le littoral. Le vent tournera au marin et soufflera à 20 km par heure en moyenne, en pleine sur le littoral, un petit peu moins sur le centre Hérault et le nord du département. Les températures maximales pour aujourd'hui de 29 à 35 degrés. Nous aurons 29 degrés à Agde, 31 à Agde, 32 à Montpellier, 33 à Béziers, Montagnac, Pézenas, Saint-Pons-de-Thomières, Bédarieux, 34 degrés à Clermont-l'Hérault, Gignac, Saint-André-de-Sangonis et jusqu'à 35 degrés à l'Audève. À suivre tout à l'heure à 9h30, la chronique Au plaisir des mots, présentée par Jean Montussac, et l'expression Ça me gave. 9h passées de 16 minutes, merci d'être avec nous. Je salue les natifs du 1er septembre. On vous souhaite un bon anniversaire. Vous êtes né entre autres le même jour que cet artiste musicien et réalisateur artistique américain. Il s'appelle Greg Errico, membre du groupe Sly and the Family Stone. Il fête ses 78 ans aujourd'hui. On écoute un titre de ce groupe. Nous sommes au cœur de l'année 1968 avec Dance to the Music.

0: Dance to the Music au cœur de l'année 1968 avec le groupe Sly and the Family Stone et cet artiste Greg Errico qui est né le 1er septembre 1948 et qui fête 78 ans aujourd'hui. La MDE, Maison départementale de l'environnement, située au château de Restinclière à Prades-le-Lez, vous propose des animations et des sorties gratuites et notamment cette exposition qui a lieu dans le château. Traces d'humanité, 10e salon art nature contemporain, c'est du 4 au 27 septembre, une invitation à interroger notre relation avec l'environnement à travers des installations, des peintures et des sculptures. Un dialogue unique entre émotions artistiques et conscience écologique. Exposition de l'Artothèque. Ouverture exceptionnelle également des salles d'exposition. C'est samedi 5 septembre de 14h à 18h. C'est ouvert à toutes et à tous. Et si vous voulez en savoir plus, rendez-vous sur le site internet domaine-restinclière-toutattaché.hero.fr. Il y a tout juste 21 ans aujourd'hui, c'était le 1er septembre 2005, nous quittait R.L. Burnside à l'âge de 78 ans, chanteur et guitariste de blues du Mississippi, dont la carrière a connu une seconde jeunesse dans les années 90 grâce au blues rock et à l'électro. On écoute R.L. Burnside avec Too Many Ups au cœur de l'année 2000.
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Too Many Hoops au cœur de l'année 2000, et cet artiste qui nous quittait il y a tout juste 21 ans aujourd'hui, le 1er septembre 2005, il s'appelait R. Al Burnside. Et puis un artiste, toujours côté éphéméride musicale, un artiste qui est né le 1er septembre 1960, il fête 66 ans aujourd'hui, chanteur américain, membre du groupe Toto, dont ce titre Hold the Line en 1978.

0: All the Line et le groupe Toto au cœur de l'année 1978. Et cet artiste, Joseph William, le chanteur du groupe qui est né le 1er septembre 1960 et qui fête ses 66 ans aujourd'hui. Tout à l'heure à 10h dans l'émission Archives, vous retrouverez Les Arpenteurs Poétiques, une émission du mois de juin 2026. Mais pour l'heure, c'est Au plaisir des mots, présenté par Jean Montussac. Et je vous retrouve demain pour la matinale. Je vous souhaite une très belle journée.
1: S'il vous arrive d'être énervé à cause d'une situation, exaspéré par le comportement d'une personne, elles sont nombreuses les expressions ou locutions qui vont vous permettre d'exprimer cette irritation. Il existe en effet bon nombre de façons de dire que l'on est agacé ou ripilé par quelque chose ou par quelqu'un. Si vous avez en face de vous une personne qui vous casse les pieds, qui vous enquiquine, qui vous assomme, qui vous barbe, qui vous ennuie, qui vous saoule, qui vous stresse, qui vous pompe l'air, qui vous bassine, si vous en avez ras la casquette, ras le bol, plein le dos ou plein les bottes, et si vous en avez assez, si vous n'en pouvez plus, on comprend facilement que vous soyez tenté de faire savoir et de dire haut et fort que ça n'est trop, que ça suffit, que vous en avez par-dessus la tête, en un mot, que ça vous gave. Habituellement, on utilise le verbe « gaver », dérivé de l'ancien picard « gave » qui nommait le jabot, le gésier. On désignait donc ce verbe « gaver » pour dire l'action d'engraisser, d'alimenter de force les volailles. De là, la notion de « combler », de « bourrer », qui naît pour aller plus vite en besogne, de ce souci de rassasier, de suralimenter, d'aller au-delà du nécessaire et de flirter avec le trop en matière d'alimentation. Ce verbe avait, jusqu'à passé récent, une signification d'excès alimentaire. Aujourd'hui, il a élargi son domaine d'emploi. Un autre sens lui est également reconnu, celui d'importuner, d'agacer, de fatiguer nerveusement. Si au lieu de gaver, par contre, vous vous gavez, on saura par ailleurs que vous vous engraissez, que vous vous gorgez, mais également que vous avez tendance à vous percevoir et à vous considérer, sans doute possible et sans aucune prétention excessive, bien sûr, comme un excellent performeur dans tout ce que vous entreprenez. Si l'on se garde d'oublier que dans les Pyrénées, du côté de Pau par exemple, on appelle gave les torrents venus de la montagne, on a pratiquement fait le tour des différentes significations communément reconnues à ce mot gave. Si ça vous gave, c'est aussi que ça vous gonfle. L'expression est utilisée pour manifester un sentiment d'agacement, d'énervement. Le verbe gonfler illustre le fait que plus on est importuné par quelqu'un, plus on est prêt à libérer sa colère. L'origine de ce sens argotique du verbe gonfler n'est pas très claire. Bien sûr, on trouve la forme les gonfler à quelqu'un, sous-entendu. Et dans ce cas, il ne fait aucun doute pour personne que le pronom « les » désigne ce qu'il n'est pas utile de préciser puisque tout un chacune a compris ce dont il s'agissait. Tout comme si on évoque une autre expression peu châtiée, certes, où il est question de les casser. On peut aussi y voir un sens figuré où un individu est tellement gonflé, importuné à l'excès par un autre qu'il approche de l'explosion de colère sans temps. Gonfler, c'est aussi exagérer. On peut gonfler son CV, par exemple. Et quelqu'un qui en importune au point de franchir les bornes des limites, n'est-ce pas quelqu'un qui exagère ? Mais on peut également se référer à un ancien sens argotique du verbe donné par Esnault. À la fin du XIXe siècle, en effet, gonfler voulait dire assommer. Or, quelqu'un d'assommant au figuré, n'est-ce pas quelqu'un qui nous importune et à qui il pourrait s'avérer utile de faire comprendre qu'il vaudrait mieux en rester là, afin d'éviter que vous n'explosiez sous l'effet d'une pression intérieure trop forte.

Voilà. En espérant ne pas avoir encouru le reproche contenu dans l'une ou l'autre des expressions, je vous dis à très vite pour goûter et partager une nouvelle au plaisir des mots.

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7: Puisque les paumes s'empilent à merveille, je voudrais en empiler sous ta peau. Tes jambes, crâne, poitrine, remplies de paumes, de celles qui sont jaunes, toutes bossuées et toutes tavelées. Rien qu'une rouge, brillante, parfaite, laquelle bougerait, se déplacerait dans ton corps. Essayez alors de deviner où, au juste, elle se cache, dans quel membre. Puis, à chaque fois que je le devine, la retirer, en croquer un morceau. De rien du tout, certes, mais cela multiplié à l'infini. Une indéniable profanation.
8: 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Nous voici dans la 13e saison des arpenteurs, avec toujours le même plaisir. Partager, célébrer, faire circuler la poésie comme une sève, une pluie salvatrice, en laissant le plus de place possible au texte, à l'univers du poète, à ses libertés, ses échappées sensibles. Avec aujourd'hui les voix de
7: Vincent Alverne,
9: Jean-Marc Barillet
8: et Noé Maire. Aujourd'hui, Jean-Marc nous propose de découvrir Ruth Laspers, une poète belge, et son nouveau recueil « Désir à laisser » paru aux éditions du Corlevour.
7: Dans la halte poétique « Les échappées obliques », Laurence Bourgeois met en relation une œuvre de Lionel Sabaté et un texte de Claudie Hunzinger. Enfin, nous pourrons partager nos coups de cœur dans un petit marché.
9: Ruth Laspers est belge. Elle est née en 1979 et a été, entre autres, récompensée par le prix flamand du meilleur premier roman. Mais c'est sans doute comme poète qu'elle s'est le plus affirmée, dans un univers conceptuel, fantaisiste et souple. Dans ses poèmes, vous allez le découvrir, elle explore la frontière entre le possible et l'impossible et semble sans cesse renégocier avec la réalité. Ruth Laspers est poétesse nationale de Belgique pour 2026 et 2027. Son traducteur Daniel Cunin a sélectionné 77 poèmes pour le recueil « Désir à l'essai » paru aux éditions du Corlevour. Découvrir son écriture fut une expérience nouvelle et singulière. Ses poèmes sont acidulés, inattendus. Ils ouvrent un regard plus critique sur le réel, bouscule notre vision, notre attention.
8: En tout homme devrait croître quelque part une chambre. Un millimètre d'espace neuf en matière de rente, pour chaque moment de valeur passée. Une pièce pour des trouvailles, des recouvrements quand on ose persévérer dans le comptage des pas à voix haute, et de la superficie dans le calcul embué sur les vitres. Pendant ma visite, ce total, je ne le lirai ni ne le vérifierai. rien que les fleurs de givre qui l'effacent.
7: Alors, fais-le pour moi. Suppose une assiette bleue sur une table blanche, ça ou là dans un appartement de cette ville. Imagine derrière chaque façade un objet ou un meuble donné. Les suppositions sont des désirs à laisser. Mais sache où se trouve concrètement un escalier en colimaçon, afin d'envoler à chaque consternation une marche ou un barreau. Le reconstruire peu à peu dans ta chambre. Cela fait, téléphone-moi. Quelqu'un doit te porter en haut de côté.
9: Les fenêtres, amour, se remplaceront d'elles-mêmes une nuit en simple désir de s'ouvrir. Tout dans sa moindre apparence spécifique. Une étape intermédiaire vers le plus jamais. La neige se disséquera en degré de comparaison du mot « blanc », au-dessus duquel gît un chat plus blanc que glace, sacrifié au dégel, la boue grise comme ta voix que j'épluche en son, insignifiant, affranchi de syllabes et fractions. Tais-toi ou offense la vérité, hurle que le drap est rond. Trompe-toi impitoyablement au-delà de ce moment qui n'est tout au plus que nous.
8: J'enveloppe cette soirée dans une couverture, puis la porte dans un jardin. Non le tien, amour. La paresse est au poème ce que l'aurore boréale est au sommeil paradoxal. Mais dans un autre qui le jouxte de si près que tu ne pourras jamais savoir si j'ai fait erreur sur l'adresse ou exprès de me tromper de destinataire par mesquine et douce vengeance. Pourquoi pas, après tout, un chemin de terre que tu n'as jamais emprunté jusqu'à mon minuit en contrebande, passer des lieux en des moments et inversement pour un maintenant et un ici lié à dessein, un aujourd'hui auto-assemblé.
7: Les portes, elles aussi, devraient un jour générer des gains, enregistrer à l'unité près le nombre hebdomadaire d'ouvrir, de refermer, les franchissements dans un sens, dans l'autre. Ainsi, voir si elles sont dignes de leur état. Dans le cas contraire, les condamner, jusqu'à ce qu'on entende 100 fois. J'aurais juré qu'hier encore, il y avait ici. On rouvrirait alors celle-là. On verrait partout sur des panneaux publicitaires la mention « porte », « passage ». Et d'un côté, on placerait un champ de coquelicots en tissu. De l'autre, un banc en plastique, sur lequel s'assiérait une femme. Un homme dont en vain je souhaiterais qu'il s'obstine à rien, sauf à nous ressembler, nous avec une marge d'erreur.

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0: Vous êtes bien sur RPH Sud et Radio Pays d'Hérault, avec les arpenteurs poétiques, à tendre l'oreille à la poésie de Ruth Lasters.
1: Dans son blog, Ruth Lasters écrit « En tant qu'auteur et enseignante, je lutte contre toutes les formes d'élitisme au sein de notre système éducatif actuel. Car bien sûr, les jeunes B n'existent pas. Il n'y a que les jeunes A. » Pour ses prises de position, en particulier sur l'enseignement, Ruth Lasters a remporté en 2023 le prix ARC de la liberté d'expression.
2: Dans sa poésie, elle cherche la réconciliation ultime entre poésie classique et poésie moderne. Elle considère la poésie traditionnelle comme une boîte de crayons Caran-d'Ache, toute remplie de crayons gris indispensables, qu'elle aime compléter par les crayons fluorescents de la modernité.
1: Ma passion pour la littérature est née tout simplement d'un amour fou pour les mots, pour le mécanisme du langage. L'alphabet est un instrument presque ridiculement dépouillé qui offre pourtant des possibilités de combinaison incroyables. Cela me met au défi chaque jour. J'en suis tombée raide dingue.
2: Nous écoutons quelques-uns de ses poèmes.
0: Si aller plus loin te semble impossible, choisis alors un seul, aller plus loin. Une délectable persévérance. Au besoin, entendre à 3 heures chaque nuit de l'eau pétillante éclater en bulles. Une sorte d'écoute des étoiles au lieu de leur observation. Si aller plus loin t'est impossible, choisis alors un retour en arrière, vers un naguère, où tous les un jour que l'on t'avait promis devenaient soudain maintenant. Peut-être vers ce matin-là, où l'ambition, cherchait un peu à grandir, en même temps que toi, comme de la moisissure grise dans la mie d'un pain.
2: Table. Parfois j'aurais aimé qu'elle se retourne tout à coup en masse et que, comme moi, tu aies songé à des chevaux renversés sur le dos. À exactement la même chose, si bien que cette pensée eût été pareille à une minuscule pompe sous la peau qui ne requiert qu'une simple pression, 1000 fois moins quelconque que nos doigts les uns les autres. Je veux te caresser ce soir-là où il a neigé l'an passé. L'impossible et le possible, parfois s'avoisinent à tel point que ça ne semble être qu'une question de renégocier.
0: Si j'étais une route, je revendiquerais le droit de faire grève. De temps à autre, au lieu de marcher bêtement d'un point A à un point B, s'incurver soudain vers un ailleurs indéfini, destination et repère abandonnés. Plein de gens qui, d'un but en ligne de mire, soudain passent à une errance, voire à un complet sur place. Un poète leur chuchote alors un point cardinal, des indices pour s'orienter. Certes, à condition qu'ils déclament par cœur l'un de ces poèmes, par exemple celui-ci. Moins vite, moins fort, respiration. Attention, à chaque vers marmonné fautivement, l'itinéraire se ramifiera et se courbera de plus belle.
1: J'ai porté mes anciens amants dans le bain. Je voulais voir, en un clin d'œil, ce que, qui, j'avais aimé, le plus ou moins, peut-être ou sans conteste, inconditionnellement ou à condition que. Dans une baignoire de la longueur d'un galion, le lavage synchronisé du dos de l'autre, chacun un savon veiné de bleu dans la main, après quoi les épaules frottées jusqu'au sang. Ils sont partis. Sauf un, toi, autour du torse duquel j'ai crocheté mes jambes pour ensemble attendre à travers l'autre l'insupportable refroidissement de l'eau.
2: Chaque nageur entraîne un dormeur dans l'autre et sombre hémisphère. Faire la planche, chaque mouvement d'un crawl augmente la sensation d'apesanteur de ceux qui s'assoupissent au bout du monde. Quelqu'un doit dès lors dire qu'il y a toujours bien plus de dormeurs que de nageurs du côté de l'éveil. Que ce n'est donc possible que si un courageux fend l'eau en tirant derrière lui le gigantesque bouquet imaginaire de ceux qui dorment sur le côté, sur le dos, houleux sur le ventre. Qu'on nous reçoive donc avec mains égards, dès lors que nous présentons cette carte de natation débordant de tampons.

0: 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Dans la revue en ligne Les Plats Pays, Pierre Jeulin Monastier évoque Désir à laisser.
1: Il y a là une écriture rarement vue ailleurs, ce qui est peut-être ce que l'on peut attendre de mieux aujourd'hui d'un écrivain. Non, l'originalité pour elle-même, bien entendu, mais ce qu'elle creuse de sillons inattendus dans la langue et en nous. Il ne s'agit jamais de décrire, mais de replier le monde sur lui-même, afin d'en faire surgir des virtualités insoupçonnées. J'enveloppe cette soirée dans une couverture. Ou encore, les suppositions sont des désirs à l'essai, disent bien cette logique d'expérimentation où l'hypothèse vaut expérience sensible.
2: Le poème s'institue alors comme une architecture paradoxale, à la fois ludique et mélancolique, où l'on rend le non-survenu visible et visitable. Dans ce théâtre discret de la permutation et de l'écart, la voix de Ruth Lasters impose une originalité rare, voire étonnante dans le choix des images. Elle invente une poétique de la potentialité, où le monde sans cesse replié n'advient pleinement que dans l'acte même de son dépliement intérieur. Comme ta voix que j'épluche en son insignifiant.
1: Qui sait si le foot n'est pas vraiment l'unique but, y compris du conscient et du subconscient. Deux parties tout bonnement parce qu'un match nécessite deux équipes. Un jour, de façon consciente, la moitié de nos neurones se figure un ballon de la taille et du poids d'une tête, dans lequel croît en dehors de nous la mémoire olfactive d'une herbe tout juste fauchée, le terrain. Au début, c'est la balle qui gagne, nette sous nos yeux, y compris les coutures de notre crâne de cuir. Puis, la perception inconsciente de l'herbe marque un but, rempli de verre épicé, notre cerveau au point qu'il risque d'éclater. La simple titillation d'un drap sur notre joue suffit à provoquer une remise à zéro, un coup d'envoi qui rend tout de nouveau possible.
0: Prendre conscience que le fabricant d'échelles de piscine et le fabricant d'échelles d'incendie sont une seule et même personne, c'est être irréversiblement adulte.
2: S'étonner que cela soit possible, que des échelles d'évacuation, confectionnées pour des « espérons que jamais », soient plus chères, plus demandées, d'une plus grande importance économique que les barreaux qui facilitent l'entrée dans une éclaboussante eau fraîche, chlorée.
1: Il arrive, surtout en été, alors qu'on hop les descend, qu'on hop les remonte, que pareil fabricant d'échelles de secours peu utilisées finissent par tomber, interloquées, en une seconde qu'il ressent comme irréelle, dans une sorte de port élargi par lequel le jour dégringole dans le derme d'une glande sébacée à l'autre. Pour se reconnecter à tout, il suffit d'une caresse, d'un poil de bras rebroussé par autrui, mais cela ne se produit pas. Tout le monde est en train de nager.
2: Dire que la rue dans laquelle on est né ne se trouve plus dans la rue dans laquelle on est né. En tout cas, ni tangible, ni matérialisé. Dire qu'entre-temps, les pavés sur lesquels nos visiteurs ont marché, chargés de nos toutes premières peluches, fleurs, baudruches, ont atterri broyés sur une autoroute ou un toit. Ou, au juste, désolé, intraçable. Personne au sein de la municipalité ne l'a noté. Cette même administration enregistrerait-elle en revanche la véritable fin générale ?
0: effroi de minuit. Le véritable accord sur le climat est un plan d'effacement post-fiasco de toutes les traces d'existence humaine en raison d'une honte insoutenable. Mais non, Branquignol, non, non. Mieux vaut que tu répètes le nom de la rue où tu es né, lequel vient de changer, le nouveau numéro de la maternité. Ne vois-tu pas que c'est une franche seconde chance? Redémarrage total.
2: Oh, vraiment? Alors cette fois, je choisis le zénith zen, le zéro déchet. Je débranche toujours le congélo dès qu'on se rend à la mer des Waden, là où il m'arrive de faire des cauchemars de sable mouvant, jusqu'à ce que tu me chuchotes les horaires du ferry qui nous relie à la terre ferme.
3: Si j'étais un oiseau, je survolerais les villes, je survolerais les campagnes, les parkings, d'autres parkings, les monuments, les chantiers, je survolerais les chantiers. Si j'étais un oiseau, même tout petit, je survolerais le pays avec le vent, avec les nuages, avec les avions de chasse, les avions de chasse, les avions de ligne.

Grand merci à Ruth Lasters pour ses poèmes, une belle découverte. Vous pourrez voir sur le site rphfm.org, sur la page de l'émission, des liens vers son site et le site de l'éditeur de Désir à l'essai, ainsi que vers l'article complet de Pierre Gelin-Monastier, qui est vraiment intéressant, dans la revue en ligne Les Plats Pays. Et maintenant, la halte Les Échappées Obliques de Laurence Bourgeois.

0: Les échappées obliques. Les échappées obliques. Les échappées obliques. Nous vous embarquons pour une escapade visuelle et poétique un peu particulière. Percevoir par les ondes en aveugle une œuvre en lien étroit avec la nature et tout proche des poèmes en lumière oblique. Un voyage éco-poétique, à l'écoute de toutes les ondes souterraines qui témoignent d'un continuum entre la nature et la plante humaine. À chaque échappée, nous découvrons ou redécouvrons une œuvre par la voix des ondes et nous entendons en résonance des mots de l'artiste ou d'un poète. Aujourd'hui, c'est une sculpture de Lionel Sabaté, Papillon de rencontre. Et maintenant, l'œil écoute. Six ailes se déploient en fine matière extensible, délicate, diffusion de mousseline, de nuages gris-bleus, d'ambre et d'encre noire en aura, autour d'un danseur, décharné et diaphane. Son mouvement le courbe légèrement, en forme d'invitation à entrer dans son monde. Certains vêtements à l'air fragile ont une force incroyable à nous séduire. La précarité et la noblesse de la scène nous rappellent le caractère transitoire et éphémère de toute chose. La force de l'instant avant l'évanouissement. Si nous suivons cet elfe ailé, si nous approchons de son squelette, nous découvrons qu'il est fait de peau morte et de rognures d'ongles. Il nous entraîne dans une beauté sûre de sa perte et de ses métamorphoses. Il est chimère magnifique, équilibre fragile, organique, poétique. L'étrangeté et l'instabilité de ce papillon devient tangible. Vibra-t-il sous nos yeux éblouis, prêts à retrouver leur envol?
1: Lionel Sabaté, artiste contemporain, est un artiste caméléon, multipliant les pratiques, les supports et les matières. Lionel Sabaté crée des œuvres insolites, animaux, hybrides, à partir de matériaux organiques, considérés comme rebuts de nos vies. Poussière, cendres, ongles, cheveux ou plumes.
2: Ses recherches sur le minéral, l'animal, donnent lieu à des œuvres poétiques, sensibles et troublantes, qui participent à une réflexion globale sur notre condition et la place que nous occupons dans notre environnement. Elle raconte l'histoire du parcours accidenté, puis réparé, de la matière constitutive du monde.
1: La transformation est très importante pour moi. J'ai une forme de manie dans l'usage de matières touchant à l'abject. J'ai toujours besoin de les remanier, de les métamorphoser.
2: En écho à Papillon de rencontre, écoutons des passages du roman de Claudie Hunzinger, La langue des oiseaux. Dans ce roman, composé de trois parties, Claudie Hunzinger fait partager à son lecteur une expérience originale balisée de signaux, de clin d'œil. Elle nous met à l'écoute de frissons, de musique et de chuchotements qui, dans une confondante unité, mêlent langue des oiseaux, langage des vêtements et création littéraire.
0: Et puisque les livres n'ont pas Dieu mais des voix, à nous de capter le langage des vêtements, robes, vestes, chemises, manteaux, en écho aux ailes du papillon de Lionel Sabaté.
1: robe indigo. Elle est en rayonne teinte d'un indigo véritable. Sombre, légèrement fanée, large, presque carrée, sans emmanchure, mais pincée ici et là, totalement asymétrique, mais avec naturel, imprimée d'oiseaux, elle n'est ni occidentale ni orientale, et pourtant si japonaise. Cela vient de sa lignée penchée à l'avant, comme une personne aînée, expérimentée, sage en kimono et qui se plie un peu devant vous. Pourtant, elle ne s'intéresse pas à sa nationalité, ses oiseaux non plus. Moi, pas davantage.
2: Robe noire. Cette robe est un poisson à deux têtes. Le bas, un seul tube étroit. Le haut, deux grosses bouches ouvertes. En réalité, deux manches ballon bâillantes jusqu'à la taille. Votre ennemi en reste sans voix.
0: Veste à quatre manches. Elle est en satin blanc à quatre manches. Quand on l'enfile, les deux premières se transforment en jambes un peu trop courtes. Les deux autres restent des manches d'une énorme largeur où se perdent les bras. Sa collerette, un large ruban plissé. En réalité, c'est une fleur de magnolia. Ne croyez-vous pas ?
2: Tunique avec implant. Elle est en fine matière extensible, gris irisé. Sur l'épaule gauche se trouve une longue forme qui entoure à moitié votre cou comme un implant bizarre. Moi je dis qu'elle est mon chagrin, couché sur mes épaules.
1: Chemise à pois, elle est en fine rayonne gris cendre, à pois gris pâle. Elle est ancienne, longtemps portée, avec des usures au bord du col et des coutures.
0: Veste palindrome. Elle est en laine noire. Elle a deux larges encolures, une en haut, une en bas, et un seul bouton entre les deux. Si on la porte sans dessus-dessous, l'ordinaire se renverse. Les manches deviennent étranges. Des coupes savantes s'évasent le long du corps. C'est la beauté.
2: Ancien manteau de laboureur. Il est en feutre épais. Il est entièrement nuancé de gris. Gris bleu sombre, gris vert sombre. Délavé comme un message envoyé pour un deuil. Quand on frotte moins fort la pâte de suie mouillée de nos larmes. Il n'a pas de fermeture. Ses pans se croisent. Il est puissant. Il compatit à la mort.
1: Jupe trempée dans le noir, c'est une jupe à carreaux bleu pâle. Le bas a été trempé dans un encrier et du noir s'est bizarrement diffusé vers le haut. Cette teinture donne à la jupe une beauté sûre de sa perte.
0: Blouse frêle, très modestement. Certains vêtements à l'air fragile ont une force incroyable. Cette petite blouse légère est capable de tout.
2: Veste détruite. Elle est à rayures rouges vermillon et à bord vif et filoché. On la dirait lacérée au sang. Elle a deux pinces devant et une au dos, cousue à gros points pressés avec un gros fil de coton blanc. Le travail est resté inachevé, sans doute exprès, car je n'ai jamais eu veste plus efficace. Son rouge éloigne de vous les horreurs. Elle se ferme d'un seul bouton.
0: Manteau gris. Il est en feutre de laine très épais. Il a deux poches prises dans les coutures et deux petits boutons en corne pour le fermer. Ce manteau est grand dans ses dimensions, sa beauté, son esprit. il vous prendra sous sa garde. Il vous sera père d'adoption, une maison natale.
1: T-shirt à deux bosses, il est en tulle de polyester blanc. Il a deux enveloppes sur le dos qui peuvent contenir deux bosses, une tricotée en gros fil de coton blanc et brillant. Ces bosses sur le dos sont exactement le contraire des seins. Ce sont des bourgeons d'ailes bourrés de duvet d'oie. Si on porte le t-shirt sans les bosses, il en reste néanmoins des traces sur le dos, comme si on avait eu des ailes autrefois, ou qui veulent repousser si on les a coupées, qui repoussent toujours.

0: Vous retrouverez sur le site de la radio des liens pour aller plus loin et voir, si vous le souhaitez, la sculpture de Lionel Sabaté, la référence du livre de Claudie Hutzinger, La langue des oiseaux, et la chanson Tenousness d'Andrew Bird.
1: Et je ne sais pas si vous avez un petit marché, les amis. Moi, en tout cas, je voudrais signaler la parution de deux livres des Arpenteurs, là, en ce moment. Donc, Coralie Poch, qui n'a pas pu être là avec nous aujourd'hui, sort « Et je pourrais aussi être la mère » aux éditions de L'Aïe des ours. Et Noé, qui est ici dans le studio avec nous, sort « Oh, mon cœur bruyant, sa peau de grenouille » aux éditions La Tête à l'envers.
2: Eh bien, moi, je vais intervenir, non pas pour parler de mon recueil, mais pour parler d'un livre dont, voilà, que j'ai trouvé vraiment formidable. Et j'aimerais vous dire quelques mots dessus, même s'il est un peu ancien. Il date de 1972. Il a été écrit par Simone Schwartz-Barth, une dame qui est maintenant décédée. Et il s'appelle « Pluie et vent sur Télumé Miracle ». Alors ce livre, je l'ai lu justement parce que j'ai dit le mot bac parce que il sera au programme du bac de français l'année prochaine, et moi en tant que prof de français, voilà, je me suis dit je vais lire ça, et en fait j'ai vraiment aimé ce livre. Alors il s'agit d'un livre qui parle de la Martinique et de plusieurs femmes, toutes de la même famille. Donc on va de la fin du 19e jusqu'à la moitié du 20e siècle, mais c'est très difficile à dire parce qu'il n'y a pas de repère chronologique. Et donc ces femmes descendantes d'esclaves, extrêmement pauvres, elles sont toutes debout dans leur vie. Et ce livre qui mélange la dureté de la vie, la dureté aussi de cette mémoire d'esclaves, il est aussi plein de féerie, j'aurais envie de dire, quelque chose de féerique. Et surtout la langue qui invite, on va dire, le créole dans le français. Cette langue, elle est merveilleuse. Alors je vais vous lire un petit extrait. En arrivant, nous étendions le linge sur les buissons environnants et la journée finissait là-dessus. C'était l'heure où la brise se lève, monte doucement la colline, gonflée de toutes les odeurs qu'elle a ramassées en chemin. Grand-mère prenait position dans sa berceuse au seuil de la case, m'attirait dans ses jupes et, soupirant d'aise à chaque mouvement de ses doigts, entreprenait tranquillement de me faire les nattes. Entre ses mains, le peigne de métal ne griffait que le vent. Elle humectait chaque touffe d'une coulée d'huile de carapate afin de lui donner souplesse et brillant. Et avec des précautions de couseuse, elle démêlait ses fils, les rassemblait en mèches, puis en tresses rigides qu'elle enroulait sur toute la surface de mon crâne. Et ne s'interrompant que pour se gratter le cou, le haut du dos, une oreille qui la chagrinait, elle modulait finement des mazouks lentes, des valses et des biguines doux sirop, car elle avait le bonheur mélancolique. Il y avait Yaya, Tiros Congo, Agoulou, Pen, procuré par soi-même, et tant d'autres merveilles des temps anciens, tant de belles choses oubliées qui ne flattent plus l'oreille des vivants. Elle connaissait aussi de vieux chants d'esclaves, et je me demandais pourquoi, les murmurant, grand-mère maniait mes cheveux avec encore plus de douceur, comme si ses doigts en devenaient liquides de piété. Lorsqu'elle chantait des chansons ordinaires, la voix de reine sans nom ressemblait à son visage où seules les joues, à hauteur de pommette, former deux taches de lumière. Mais pour les chants d'esclaves, soudain la fine voix se détachait de ses traits de vieille et s'élevant dans les airs, montait très haut dans l'aigu, dans le large et le profond, atteignant des régions lointaines et étrangères à fond zombie. Et je me demandais si Reine Sandon n'était pas descendue sur terre par erreur, elle aussi. Et j'écoutais la voix déchirante, son appel mystérieux, et l'eau commençait à se troubler sérieusement dans ma tête, surtout lorsque grand-mère chantait. « Maman, oué, oué, oué, Idae. Ida est vendue et livrée, Idae. Ida est vendue et livrée, Idae. » Et je vous en livre la traduction. « Maman, où est Idae ? Ida est vendue et livrée, Idae. Ida est vendue et livrée, Idae. Voilà, je redis le titre.
3: Chouette.
2: Pluie et vent sur Télumé Miracle de Simone Schwartz-Bart. Voilà, c'est entre autres aux éditions Nathan.
3: Merci Noé.
1: Merci Noé. Ouais,
3: super.
1: Eh bien voilà, merci les amis.
3: Merci Jean-Marc.
1: Merci pour cette
2: merci
1: saison des
2: Jean-Marc.
1: Arpenteurs. Ouais. C'était trop bien. On vous souhaite à tous un bel été, un été poétique si vous le pouvez. Nous, on va faire une escapade à 7 au Festival de Voix Vive, sûrement, et dans d'autres festivals peut-être.
3: Mm-hmm. Grand merci à Solène, encore.
1: Oui, merci Solène, la technique.
3: Super, super Solène.
1: Oui.
2: Une bise à Coralie.
1: Un sourire dans le studio. Oui, et un bel été à tous.
2: Au revoir.
3: À la rentrée. À bientôt.

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1: On fête les 200 ans de la photographie cette année. À cette occasion, le musée Soulages de Rodez, dédié au peintre maître de l'Outre Noir, accueille tout l'été l'œuvre du japonais Hiroshi Sugimoto. Maud Marron-Vojevodsky, directrice du musée.
2: C'est un artiste qui a réinventé le médium photographique, qui aujourd'hui est considéré comme l'un des plus grands photographes mondiaux. Et donc, il va créer de très grands tirages, travaillant autour de la question de la mémoire, du temps, du paysage, questionnant en fait notre rapport à ce paysage, essayant aussi d'imaginer un monde sans l'homme. Une manière aussi de concevoir l'œuvre dans son espace, comme une déambulation, comme une promenade, comme un parcours, en intégrant vraiment l'architecture, la lumière à l'œuvre. Hein, c'est vraiment partie prenante du dispositif. Et puis un travail sur l'ombre et la lumière, sur l'horizon, sur les notions d'infini qui réunissent les deux artistes qui ne se sont pas rencontrés et qui font partie de deux générations et de deux continents très différents.
1: Et une œuvre de Sugimoto souvent éloignée de l'idée ou même de la pratique que l'on a de la photographie. Marc Feustel, spécialiste international de la photographie japonaise.
3: En effet, Sugimoto, même si son travail est toujours photographique, il est souvent dans un processus de détournement de ce qu'est la photographie. Quand on pense à la photographie, les photos qu'on prend tous avec nos téléphones, c'est des images instantanées. C'est juste un instant qui est figé, qu'on peut garder. Mais Sugimoto, au contraire, dans ces images, c'est souvent pas le cas. Par exemple, ici, on se trouve devant les seascapes, donc les paysages de mer de Sugimoto, qui sont parfois des images réalisées en un trentième ou un soixantième de seconde pour les images qui sont prises de jour. Mais il y a des images qui sont prises de nuit, qui sont prises sur plusieurs secondes, plusieurs minutes. Donc c'est des choses qui sont impossibles pour nous à voir de l'œil nu. Il y a d'autres exemples aussi dans l'exposition où ce sont des photographies, mais où il n'y a pas d'appareil photo qui intervient. Il y a une série d'œuvres où Sugimoto, de sa main, va écrire un poème sur un papier photographique en utilisant la chimie photographique. Effectivement, ça peut être très déboussolant de se dire qu'on est toujours confronté à de la photographie dans plusieurs cas où on a l'impression d'être dans un médium qui est différent.
1: Sugimoto, reprendre la mélodie, c'est le titre complet de l'exposition temporaire d'été du musée Soulages, est à voir jusqu'au 13 septembre à Rodez. Ce numéro de 180 secondes a été réalisé par CFM Rodez pour l'Assemblée régionale des radios associatives dans le cadre d'un partenariat avec la région Occitanie-Pyrénées-Méditerranée.

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0: 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Il est 12h30, c'est l'heure de retrouver le magazine Vivre Ici, présenté par Samuel Hendrix.
1: Bonjour à toutes et à tous pour ce nouveau magazine Vivre Ici. On va parler éco-citoyenneté dans le cadre du festival Écotopie, un festival éco-citoyen qui aura lieu le dimanche 6 septembre à Saint-André de Sangonis et ce sera organisé par l'association Saint-André Action Citoyenne. Pour nous en parler, nous recevons de ce pas deux citoyens et membres actifs de l'association, Marie-Laure et Mathieu. Bonjour.
2: Salut.
3: Et bonjour.
1: Alors, c'est un vaste programme que vous allez nous décrire aujourd'hui. Mais tout d'abord, est-ce que vous pouvez vous présenter plus en détail?
3: Ah oui, Marie-Laure, je t'en prie.
2: Ben, bonjour, merci Samuel de nous accueillir ce matin. Ben, écoute, moi je suis arrivée sur Saint-André, enfin je me suis installée sur Saint-André il y a à peu près 7 ans et je connaissais déjà cette ville, donc j'ai des souvenirs d'enfance, j'allais voir ma grand-tante ici, mais jamais je pensais que j'allais m'installer. Et voilà, donc ça fait 7 ans que j'habite ici et je participe depuis le début à la vie de la ville et je suis vraiment très contente de pouvoir continuer à participer à autant de jolis projets collectifs. Et l'asso comporte aujourd'hui et la journée Écotopie en font vraiment partie. Donc on est content de vous les présenter ce matin.
1: Mathieu.
3: Ouais, merci Marie-Laure. Merci Samuel. Bah oui, donc moi j'habite depuis plus de 10 ans à Saint-André. C'est vrai que moi quand j'étais plus jeune, j'ai pas mal voyagé et c'est vrai que c'était un de mes souhaits d'atterrir en cœur d'Hérault. Mais vraiment, vraiment parce que j'y trouve pas mal de belles choses. Et effectivement, donc ça fait un peu plus de 10 ans. Moi je travaille sur Montpellier, donc c'est vrai que j'ai pas mal de temps aussi pour le travail. Mais je suis là quand même les week-ends, le soir, le matin, et c'est vrai que moi je me sens Saint-Andréen de plus en plus et je le suis, et j'avais envie finalement d'agir, de faire quelque chose pour ma ville, notamment pour donner aussi peut-être du sens aussi, un petit peu plus de sens. Je pense que tout le monde est en quête de sens et ça c'est, je trouve que c'est un beau moyen de donner du sens aussi. C'est concret.
1: Voilà, donc le projet qui est au cœur de cette association, en effet, c'est de mobiliser, c'est de créer ensemble, c'est de faire participer, et autour de ces notions importantes d'écologie, de citoyenneté, mais pas que, quoi. Et surtout le plaisir de comment améliorer son futur, comment améliorer sa ville, en somme.
2: Tout à fait. En fait, cet asso, donc Saint-André Action Citoyenne, elle a été créée il n'y a même pas un an et demi, donc elle est toute jeune. C'est le fruit d'une rencontre de personnes de plein d'horizons différents qui s'étaient retrouvées un soir autour d'une même idée. C'était essayer de proposer des choses sympas, des choses simples, des choses conviviales, plutôt que de se contenter de juste critiquer l'existant, quoi. Et donc, l'émission de l'association qui s'est créée à l'issue de ces rencontres, c'est à la fois de permettre à chacun de connaître mieux sa ville ou son territoire, au sens peut-être un peu plus large du terme, et donc les acteurs qui la font vivre, d'agir ensemble vraiment en tant que citoyen, de ne pas attendre que ça tombe ou que quelqu'un le fasse pour nous, mais qu'on peut faire des choses ensemble pour que notre lieu de vie soit plus agréable et soit plus fonctionnel au quotidien. Et puis, évidemment, il y a quand même aussi toutes ces notions d'entraide citoyenne à développer ensemble, l'esprit de partage. Et donc, il y a du prêt de matériel, on propose des échanges de services, des apprentissages mutuels. Enfin, voilà, on a fait pas mal de choses au cours de l'année déjà passée. On a un peu plus de 80 sympathisants.
1: En tout cas, ce projet est né d'un appel à projet aussi qui faisait partie de la mairie de Saint-André de Sangonis autour d'un budget participatif et citoyen.
2: Oui, tout à fait. Donc la mairie de Saint-André de Sangonis, tous les ans, organise ça, un budget participatif. Cette année, c'était autour du thème Éco-Festival de rue. L'association Saint-André Action Citoyenne s'est dit, allez, on répond, mais on répond en tant que coordinateur. Et on répond et on essaie de mettre un maximum d'acteurs locaux en lien. Les acteurs, ça peut être des citoyens, des associations, des organismes, etc. Et donc, on a fait un appel super large à toutes les assos, en tout cas de Saint-André. Et il y en a quand même un bon petit paquet qui ont répondu, Saint-André et même Vallée de l'Hérault. Et voilà, donc du coup, on arrive avec une journée qui est quand même qui rapproche pas mal de partenaires assez chouettes.
3: Tout à fait. On peut détailler un petit peu. Écotopie, on va peut-être juste faire un petit point rapide parce que pas mal de gens sont venus nous voir. Mais Écotopie, ça veut dire quoi? Alors quand on lit lit la ligne d'en dessous, effectivement, c'est la fête des solutions locales. C'est vrai que les gens, du coup, comprennent mieux, mais c'est vrai que si on s'arrête à Écotopie, faut simplement se dire que c'est un mot qui résonne vraiment bien. On a eu un consensus là-dessus qui évoque de chouettes choses. Voilà, vraiment des choses qu'on a envie de vivre. Et c'est cette concrétisation, hein. C'est pas juste un rêve qu'on propose, c'est bien justement l'apanage de la société, de l'association, c'est de concrétiser justement des idées. C'est un temps un peu suspendu qu'on propose dimanche prochain. Il y aura le matin qui va se passer dans la continuité des stands qu'on a déjà, qu'on connaît déjà du marché. Donc c'est un temps un petit peu plus frais que l'après-midi, qui est agréable, où on peut prendre le temps. Donc on va pouvoir découvrir plusieurs stands. On pourra y revenir après. Nous, on veut dire que, voilà, pour terminer, il y a également l'après-midi. Hein, ça se joue en deux temps. L'après-midi, ça sera dans les jardins de l'IME. Donc l'IME qui est près donc du rond-point de la pharmacie.
2: Donc avec site de l'Ensoleillade.
3: Donc le site de l'Ensoleillade, absolument, parce qu'il y a deux IME, donc c'est bien celui-là. Donc là, ça sera dans les jardins, il y aura plein de choses à découvrir. Il y a aussi des rendez-vous. Des rendez-vous qu'on peut voir sur le programme qui est affiché aux quatre coins de Saint-André normalement, et puis sur le Facebook, parce que là au moins on est sûr de le voir, parce que bon, les affiches, c'est pas toujours facile de trouver les tableaux d'affichage, donc vous l'avez à coup sûr sur le Facebook. Donc deux temps. C'est un festival qui est ouvert à tout le monde, hein, donc bien sûr aussi aux familles. Il y aura des activités, il y aura une guinguette, hein, il y aura des courses de brouettes, hein, donc ça sera assez original. Il y aura des concours de semis autour de l'agriculture, on va dire, qui seront simplement ludiques et qui pourront même déboucher sur des lots de panier gourmand avec notre partenaire du jardin des Mourgettes, mais voilà, donc plein de choses à découvrir.
1: Oui, est-ce qu'on peut... Oui, est-ce que justement vous avez envie de nous présenter un peu plus longtemps certaines de ces actions qui ont eu cette journée du dimanche 6 septembre ?
2: Oui, alors on peut en détailler quelques-unes. Bon, pas toutes, hein, parce que sinon ça sera un petit peu trop long. L'idée, c'est vraiment de ne pas cumuler, enfin, c'est pas de consommer à tout prix tout ce qu'il y a au programme, mais c'est d'aller piocher ou de venir, d'être curieux, de se balader entre les stands. Et vraiment, l'idée aussi, enfin, tu l'as dit, Mathieu, hein, d'Écotopie, c'est aussi d'illustrer ce qu'on fait toute l'année, c'est pas un temps et c'est fini, ça s'est préparé ensemble en amont et ça va alimenter la suite. C'est une journée pour construire un futur sympa, un futur joyeux tous ensemble, et puis pour peut-être trouver des idées pour la suite. Donc voilà, les participants pourront aussi être mis à contribution, donner leur avis sur où est-ce qu'on veut des pistes cyclables, où est-ce qu'il y a une pépite dans les rues de Saint-André, parce qu'on propose par exemple une balade urbaine, enfin trois petites balades urbaines à faire en autonomie, mais qui mettent en avant des arbres magnifiques, des ressources locales en termes de un frigo solidaire par exemple qui est à Mosaïca. Enfin, et tout ça, en fait, ça va permettre à ceux qui habitent déjà là de voir leur ville différemment peut-être, et à ceux qui arrivent aussi de vraiment tout de suite être chez eux, en fait. Donc ça c'est chouette.
3: Tout à fait, ouais, se réapproprier sa ville.
2: Ouais, voilà, tout à fait.
3: Après, il y a aussi des acteurs qu'on connaît peut-être, mais on croit les connaître. Et peut-être que finalement, on a encore des choses à apprendre. On a notamment le Secours Populaire qui va investir les lieux le matin. Donc, on pourra les rencontrer avec un stand sympa où on va pouvoir avoir une braderie qui s'exporte sur le marché. Hein. La boutique qu'on connaît déjà, elle sera toujours ouverte. Mais là, ça sera l'occasion de faciliter la visite et d'apprendre que on peut, par exemple, moi, j'ai eu l'occasion de déposer certaines choses au Secours Populaire, mais je ne savais jamais que je pouvais acheter.
2: Et tout le monde le peut.
3: Et tout le monde le peut. Et rien que ça, c'est plein de bon sens. C'est l'économie circulaire. On a envie de promouvoir ça. Donc on est heureux de les accueillir. Voilà.
2: On va avoir aussi des petites ventes d'objets upcycling, on va dire, ou des aquarelles de la biodiversité locale. Donc des talents locaux aussi. On fait intervenir des citoyens qui nous ont dit je peux vous parler des énergies. Moi, je peux vous montrer ce que je fais en aquarelle. Moi, je peux proposer de la réflexologie. Donc c'est des petits temps de découverte, 30 minutes en individuel. Alors ça sera venez, et puis on vous inscrira sur le tas, hein, dans l'après-midi. Donc c'est chouette. C'est aussi une bulle qu'on s'offre, qu'on peut pas forcément s'offrir au quotidien.
3: Complètement. On peut parler de la balade aussi, parce que ça, du coup, c'est plus un rendez-vous. Alors, ouais. Ça fait partie de ces rendez-vous, on va dire, à pas manquer. Bon, bah, voilà, qui pourra. Mais à 10h, il y en a une à 15h aussi, hein, pour les retardataires. Mais à 10h, on sera un peu plus au frais. Je vous invite quand même à venir. Pour l'après-midi, je vous encourage à vous équiper peut-être d'une ombrière ou d'un parasol, parce que ça peut aider pendant la balade.
2: Et d'une gourde.
3: Et d'une gourde, parce qu'effectivement, ça manque d'armes. Mais bon, ça peut changer. On en discutera à l'occasion, d'ailleurs. Et effectivement, cette balade, bah, elle est super parce qu'elle va permettre à des Saint-Andréens, je suis sûr, qui ne connaissent même pas peut-être ce coin, qui pourtant fait partie de la ville, et qui est peut-être, voilà, il y a peut-être des réflexions à mener dessus. C'est une balade, voilà, qui sera sympa en plus commentée. Donc voilà, ça durera 1h30. Il n'y a pas énormément, mais c'est autour de quoi, 3-4 km.
2: Ouais, même pas une heure.
3: Même pas une heure, voilà. Mmh. Voilà.
2: N'hésitez pas à venir le matin sur la place du marché avec votre vélo, parce qu'il y aura le stand prêt à rouler du collectif à bicyclette qui est sur le Clermontais et qui vous permettra de vérifier que bah, tout va bien sur votre vélo, faire des menus réparations, etc. Donc c'est l'occasion. Et avec vos vieilles lunettes et vos vieilles boîtes à lunettes, parce que pareil, on aura de quoi les récupérer pour donner la vue à d'autres. Hein. C'est des assos qui récupèrent les vieilles lunettes et qui les distribuent après à ceux qui ne peuvent pas s'en procurer par ailleurs. Et puis un atelier aussi. Un atelier immersif, là c'est vraiment, pour le coup ça c'est un rendez-vous, ça fait partie des rendez-vous, on ne peut pas venir comme ça n'importe quand, ça va durer 2 heures et ça sera l'après-midi, qui s'appelle 2030 Glorieuse, et c'est un atelier super sympa qui est ouvert dès 8 ans, hein, si vous pensez que bah, votre enfant il peut se concentrer pendant 2 heures sur la projection dans un futur, et là il n'y a aucune barrière de rêve, donc c'est vraiment le futur dont j'ai envie, dans quoi j'ai envie de vivre dans 10 ans, et en fait on se rend compte quand on vit cet atelier, moi je l'ai vécu plusieurs fois, j'ai déjà animé, etc. Ben, en fait c'est fantastique parce que on se projette tous sur quelque chose qui nous fait rêver, on se fait du bien. Quand on partage les visions, bah, on se rend compte qu'en fait, on est un peu tous d'accord sur qu'est-ce qu'on a envie de vivre dans 10 ans, en tout cas sur les trucs de base. Et voilà, donc ça fait vraiment beaucoup de bien de se dire, bah, en fait, on est d'accord, donc il n'y a pas de raison, on peut le faire.
3: Ouais, on peut souligner aussi parmi les rendez-vous des choses qui sont très, très sympathiques. Le matin, il y a un atelier autour des énergies, où effectivement, sur le programme, ben, il faut s'inscrire. C'est le seul où il faut s'inscrire, donc on le note.
2: Parce que c'est pour un tout petit public.
3: Oui,
2: fait,
3: c'est voilà. Pour. C'est, voilà, c'est, voilà,
2: ça, 3-4 personnes.
3: Voilà. Ouais, voilà, ouais. Ça sera assez réduit. Donc, n'hésitez pas à prendre le numéro sur le Facebook ou sur les affiches. Et puis, l'après-midi aussi, ben, on a un atelier qui sera au milieu de la nature, bien positionné, pour faire des prestations de réflexologie avec Nadège qui. Voilà, qui bon, on pourra s'inscrire quand on rentrera à l'IME, là, dès 15h, ou même le matin. Ce sera des créneaux, je crois, d'une demi-heure.
2: C'est ça. Hein,
3: voilà. Mmh. Et donc sur inscription et mmh. Voilà.
2: Et c'est gratuit. Bien sûr.
3: C'est gratuit. Tout mmh. est gratuit. C'est la volonté, bien sûr, du festival. Donc il y a beaucoup à prendre quand même, que ça soit en stand ou dans des rendez-vous. Mmh. Voilà. On invite tout le monde vraiment à se saisir du programme. Voilà pour picorer, comme tu disais. C'est à disposition. Et puis, on n'a peut-être pas mentionné aussi, on aura une ambiance musicale qui sera de qualité avec une ambiance handpan dispensée par Nicolas. Et on aura également une voix, une Marjorie, qui va venir se poser dessus. Ça, c'est assez nouveau et on s'en félicite, qui viendront apporter aussi une ambiance sympathique.
1: Et on parlait de jeunes, et d'ailleurs le réseau des jeunes citoyens de Saint-André de Saint-Denis, de Saint-Denis, excusez-moi, sera présent. En effet.
2: Voilà. Ils ont vraiment bien participé en nous faisant les banderoles notamment, et voilà, ils ont mis beaucoup de cœur, donc merci à eux.
1: Et avant de terminer, vous voulez aussi parler de l'ombrière. Alors, qu'est-ce que c'est-il ?
2: Ah oui, bah super, merci beaucoup. Alors, l'ombrière, en fait, c'est une super illustration de ce qu'on a envie de proposer avec l'association. Et donc, cet été, on a proposé plusieurs temps sur l'espace public pour crocheter ensemble. Et le but, c'était qu'ensemble, bon, déjà qu'on apprenne à crocheter, hein, voilà, et pour celles et ceux qui ne savaient pas. Et puis, qu'on fasse des carrés. Et tous ces carrés, on les a assemblés. Et vraiment, l'objectif, c'était d'arriver à faire une ombrière. géante. Alors l'ambition, c'était la plus grande de France, donc bon, je pense qu'on y est presque. et cette ombrière, en fait, elle a été accrochée la semaine dernière, donc Cour Ravanière, qui est la rue des commerçants, hein, en cœur de ville. Et c'était vraiment de montrer que tous ensemble, avec zéro moyen, parce que c'est de la laine qu'on a récupérée à droite à gauche, juste du temps et de l'envie, en fait, on a pu faire un truc déjà plutôt joli, même très joli, les goûts. Fonctionnel parce que ça fait de l'ombre et puis qui tisse du lien quand même, hein, qui crochette du lien entre les gens. Voilà, donc c'était vraiment le premier jet. On commence petit, on tente, ça marche. Ce qui marche pas, on l'ajustera. Je pense que l'an prochain, elle sera beaucoup plus grande. On en mettra ailleurs. Ça sera plus dense, ça fera plus d'ombre, ça sera mieux accroché. Mais voilà, et on l'a fait aussi avec les services techniques de la ville qui ont fait un super boulot de propositions techniques, etc. Donc, c'est exactement ça qu'on a envie de porter. Mmh. Et cette ombrière, vous pourrez la découvrir notamment dans l'une des balades autonomes, la balade des pépites locales que vous pourrez faire avec notre petit guide.
3: Voilà, et puis on vous invite tous à nous rejoindre samedi. Donc c'est la journée avant, la journée des assos, où on sera présent aux côtés de toutes les autres assos.
2: Au gymnase.
3: Donc voilà, donc un week-end plutôt festif. Voilà.
1: Excellent, excellent. Donc ce 6 septembre, ne ratez pas, donc c'est dimanche, hein, non
3: c'est dimanche, c'est dimanche, c'est dimanche. Voilà. Le matin au marché, l'après-midi à l'IME ensoleillade près de la pharmacie.
1: C'est bon, voilà, pour un festival éco-citoyen, participatif, qui invite tout le monde à célébrer le vivre ensemble, l'union, la création, et à s'amuser le temps d'une journée, et à reprendre la rentrée tranquillement. Pour plus d'infos, etc., donc vous l'avez dit, le festival Facebook de l'association, donc Saint-André Action Citoyenne. Ceci sur internet, vous verrez en effet des affiches quelque part, et voilà, et on aura l'occasion de reparler des autres actions qui auront lieu plus tard dans l'année, parce que bien sûr vous êtes avides de nouveaux adhérents et de nouveaux projets, et surtout de nouvelles idées.
3: Absolument.
1: Pour le futur.
2: Merci beaucoup.
3: Oui, merci beaucoup Samuel.
1: Merci Mathieu.
2: Merci.
1: Et bonne journée à toutes nos éditrices et auditeurs sur Radio Pays d'Hérault et RPH Sud.

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1: J'ai oublié.
2: Où est-ce que vous voulez en venir?
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0: C'est un petit pas pour un homme et un bond de géant pour l'humanité.
1: Un petit pas pour un homme, un bond de géant pour l'humanité. Nous sommes le 21 juillet 1969, il est 2h56 GMT.
2: 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Do not go to Kuwait

0: under any circumstances. All foreign nationals in Kuwait have been advised to stay at home or in their hotels. That's the end of that message from the Foreign Office.
1: D'abord, on pouvait pas le croire. Moi, je regardais CNN et j'ai vu le deuxième avion qui est arrivé. On nous demande d'évacuer le building immédiatement parce qu'ils craignent une attaque sur les Nations Unies elles-mêmes. Il y a tellement, vous pouvez même pas imaginer la panique. Il a vu, il comprenait pas ce qui se passait, l'avion percutait la tour.
2: Une image, vous le disiez au début de ce journal, hallucinante. On n'aurait jamais pensé voir ça un jour.
3: Deux avions et l'Amérique.
4: May God bless the victims, their families, and America. Thank you very much.

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2: Or donc, nous arrivons en fin d'une saison radiophonique. Et pour aborder ce 156e opus d'album d'histoire, je vais vous emmener juste un tout petit peu en arrière. Alors l'avantage, c'est que tous les auditeurs et les auditrices étaient forcément nés. Mis à part quelques nourrissons venant à peine de débarquer sur cette planète, pas franchement hospitalière. Bon courage à eux, les nourrissons, qui connaîtront peut-être le 22e siècle. Enfin, si la dite planète le veut bien et ne les étouffe pas d'ici là. Alors, court retour sur notre passé encore présent. Une année radiophonique sera la limite de ce parcours. Mais vous verrez, la mémoire s'effrite si vite que certains événements vous sembleront, comme à moi, déjà vraiment de l'histoire ancienne. Même certains personnages sembleront avoir dépassé la date de péremption. Alors je vous emmènerai entre septembre 2025 et aujourd'hui juin 2026, à travers quelques récits extraits d'articles parus dans ma partenaire fidèle, la revue Politis, belle rebelle de la presse indépendante, toujours debout depuis 1988, et tant de tempêtes traversées, merci à elle. Pour illustrer mes propos, un artiste complet que si vous ne le connaissez pas, vous allez découvrir avec, je l'espère, l'envie d'en écouter beaucoup plus et même d'aller le voir, pourquoi pas, en concert, par exemple le 16 août prochain au kiosque à Carnon. Il réside près de chez nous, du côté de Béziers, et il se présente lui-même comme un auteur, compositeur, chanteur et arrangeur en Occitanie. Marc Evea, puisqu'il s'agit de lui, va nous accompagner pendant une heure avec de trop courts extraits de son magnifique doom album qui s'appelle Optimist Live et qui est sorti récemment, c'était en mai 2024. En route donc avec lui et avec vous pour ce nouvel album d'histoire.

Eh bien voilà, donc on a introduit avec Marc Evea cette émission. Je crois que cet album a été enregistré aussi pas loin de chez nous, du côté de Montpellier, je pense. Alors, commençons un peu à faire notre petit tour du côté du mois de septembre de l'an dernier, puisque j'ai dit qu'on allait parcourir septembre 2005 jusqu'à maintenant. C'est l'histoire d'un homme qui ne fait que chuter depuis 3 ans. Un homme dont la cote de popularité n'a jamais été aussi basse depuis 8 ans. Un chef de l'État qui, élection après élection, se prend raclée sur raclée. Un président de la République qui voit ses premiers ministres être censurés un par un. Le mec, au fur et à mesure de sa chute, se répète sans cesse pour se rassurer, jusqu'ici, tout va bien. Même après la débâcle du gouvernement de François Bayrou, on prend les mêmes et on recommence. Sébastien Lecornu, le voilà. Les mêmes éléments de langage, recyclés un petit peu peut-être, un négociateur, qui s'est parlé avec tout le monde, Monsieur Macron, il parle aussi, et avec donc un nouveau Premier ministre qui a l'air formidable. Un homme qui saurait faire des compromis, dit-on de lui, pas Macron, Lecornu, jongler entre les envies de Bruno Retailleau et d'Olivier Faure. Vous voyez, pour faire un peu des grands écarts, quoi. Et même, jusqu'à Marine Le Pen, avec qui le nouveau Premier ministre n'hésite pas d'ailleurs à aller dîner, plus ou moins discrètement, ou secrètement. Jusqu'ici, donc, tout va bien. Voilà, tout va bien. Prendre son temps, près d'un mois va séparer la nomination de l'homme qui a 39 ans, fidèle parmi les fidèles d'Emmanuel Macron, de son discours de politique générale. C'est pas grave. Alors d'abord, le discours avait été annoncé pour le 2 octobre 2025, puis reporté peut-être au 6, peut-être au 7, peut-être à la 5-linglin. Alors évidemment, les éléments de langage sont déjà prêts. On sait ce qu'il va dire. Alors, on vous le livre en avance, si vous voulez. Il va nous parler de rupture. Rupture. Pour l'instant, ce temps se résume à un long monologue des personnes reçues à Matignon, c'est-à-dire qu'il reçoit à peu près tout le monde. D'ailleurs, il n'existe pas, Monsieur Lecornu, mais c'est lui qui parle, c'est lui qui dit. Les autres, ils viennent dire bonjour. Alors, il a reçu notamment Sophie Binet de la CGT, qui est ressortie un peu furieuse, je crois. Olivier Faure, un de ses grands alliés, pardon. Marine Tondelier, etc., etc. Alors, ils rentrent à Matignon, ils exposent leurs demandes. Et Lecornu, lui, ne bronche pas, opine, dit très bien, on comprend tout ça après, ce que vous avez envie de nous dire, mais on va se débrouiller pour pas le faire, mais ça, faut pas vous le dire trop vite. Parce qu'il sait que le temps joue en sa faveur. Plus tard arriveront ses choix, puis il sera facile de mobiliser l'urgence pour le pays. Mais oui, vous rappelez, il faut voter un budget, comme tous les ans, et il n'y en a pas. Donc, pour le budget 2026, là, on est quand même déjà en septembre, il faut sérieusement y songer. Donc, on va recevoir tout le monde, on va faire des concertations personnelles, des concertations pour soi-même, et puis on va essayer d'éviter, comme les prédécesseurs, de se servir tout le temps du 49-3, parce que ça commence à la passer un peu mal, disons, dans l'opinion publique. Parce que le 49-3, c'est pas très populaire quand même. On a beau dire, on a beau faire, le citoyen se dit, je vais aux élections, je mets ma participation, j'élis des députés. Alors ils sont ce qu'ils sont, on les élus, c'est comme ça, c'est nous qui choisissons quand même, même s'il y a beaucoup qui ne vont pas voter, n'est-ce pas, hein? C'est sûr. Enfin, disons, allez, grosso modo, il y a 60% des Français qui vont voter, qui est pour les députés, ils choisissent la seule qu'ils pensent être bon pour leur coin de France. Et puis après, on les met dans un hémicycle et on leur dit, vous allez discuter
de loi et vous allez surtout voter un budget pour la France. Et puis au bout du compte, à la fin, 49-3, tous aux abris. Donc ben, le problème, il est vraiment là, c'est que la démocratie avec les 49-3, ça fait un peu bizarre. Mais on n'est pas à cela près. Alors si vous voulez bien, on est parti de ce mois de septembre, on va continuer dans cette année radiophonique, mais on va revenir d'abord, après avoir entendu « dur comme fer », on va aller me dézapper les idées, toujours, de notre invité d'honneur, Marc Evea, avec son album « Optimiste ».

Eh bien, si vous voulez bien, rapidement, avant de continuer notre parcours de l'année, je vais vous parler un peu de Marc Evea. Le plus simple, c'est d'aller sur son site, et là, vous en saurez beaucoup plus. Donc, cet auteur, compositeur, pianiste, chanteur et arrangeur. Alors, il a commencé très tôt la musique, dans une famille, je crois, de musiciens, puisque dès l'âge de 6 ans, on l'a mis au piano. Et il a été au conservatoire à Paris. Donc, c'est pas rien. Et il a obtenu des récompenses, d'ailleurs, dès l'âge de 11 ans. Et il obtint notamment une première médaille à la au prestigieux concours national de piano de Madeleine de Valamalette. Voilà. Et il grandit, donc, vous avez compris, dans une famille de musiciens entre classique, mais aussi le jazz. Et très tôt, ce qui va l'intéresser, c'est la composition et l'écriture de textes. C'est donc un touche-à-tout avec une base solide de formation musicale. Alors, Marc Evea développe une énergie débordante. Alors, vous pouvez le voir sur scène, d'ailleurs, et vous entendez donc cet album, qui est un album live, qui s'appelle Optimist. Et ça fait partie, je crois, de son ADN, la scène. Alors, il a travaillé avec quand même beaucoup de gens, quand même, ce Marc Evea. On peut notamment citer qu'il a participé au Francopholis de La Rochelle, au Printemps de Bourges, au Festival international de jazz de Montreux. Et il a fait des premières parties d'artistes bien connus, prestigieux, comme la première partie de Charles-Élie Couture, de Liane Folly, de Michel Jonas. On le retrouve un peu d'ailleurs dans ce qu'il fait, ce son jazzy et funky un peu. Et puis il a fait aussi première de partie de Didier Lockwood, le célèbre violoniste international, ainsi que de Jeff Beck. Voilà, donc ça vous donne une idée du personnage. Alors, il ne travaille pas tout seul, il a travaillé avec des gens, il a un groupe, etc. Mais le plus simple, vous allez vous taper marc.eva.com et là, vous aurez tout ce qu'il fait, tout ce qu'il fait. Et notamment, donc, les concerts. Je l'ai annoncé dès le départ, 16 août à Carnon. Et puis, il sera aussi en novembre du côté de Béziers, dans le cadre de Festi Chanson. Bon, revenons maintenant à cette année. Alors là, on est au mois de fin octobre et on va parler du bilan très provisoire du côté de Gaza. C'est original. Hein. Pas plus que le 7 octobre 2023 ne fut le début de l'histoire, le 13 octobre 2025 n'en sera pas la fin. Peut-être est-ce une page qui se tourne dans ce livre trop lourd relatant cette guerre coloniale, vieille d'au moins 7 décennies. Et oui, c'est pas commencé la guerre en octobre 2023, nous sommes bien d'accord. Ça fait bien longtemps que ça dure. Mais le bonheur immense des familles israéliennes et palestiniennes retrouvant leurs proches ne nous dit rien de la suite. Hein, ça n'efface pas tout. Tout juste à cet instant, l'intime s'est émancipé de l'histoire. Mais, une partie du territoire palestinien est anéantie. L'autre, la Cisjordanie, ouverte plus que jamais à la colonisation, à la violence, eh ben, va très mal aussi. Ce n'est pas un nouveau récit qui se construit, comme on essaye de nous le faire croire. C'est le même qui se perpétue. Donald Trump et Benjamin Netanyahu ont dit aux Palestiniens: voyez ce qu'il en coûte de se révolter. Une fois le message passé, au prix, entre parenthèses, de plus de 67 000 morts, de toute une société dévastée, de milliers d'enfants mutilés, les dirigeants israéliens peuvent reprendre le fil de leur histoire coloniale, inaugurée donc en avril 1948. J'insiste. En avril 1948, c'est pas maintenant les problèmes qu'on découvrirait les problèmes, parce que les Arabes ont appelé la Nakba, la catastrophe qui avait poussé 700 000 Palestiniens à l'exil. Le discours de Donald Trump devant un parterre de chefs d'État au garde à vous tenait de l'ardoise magique à la Trump. On efface le génocide et on reprend comme avant. À Gaza, on va gouverner un champ de ruines, mais c'est pas grave, on sait reconstruire.
en présence ou non de ses habitants d'ailleurs, dont on se demande comment ils vont survivre. Bon, ben ça c'est une question annexe. Et puis, quant à la Cisjordanie, eh ben, le feu vert de la colonisation est plus que jamais donné. Voilà, voilà l'année 2025, en cette fin d'année, ben, on tourne en rond à Gaza, et les nouveaux maîtres du monde ne sont pas très fréquentables. Nous allons revenir avec Marc Evea pour une nouvelle chanson, « Des tas de raisons », ça s'appelle. C'est fou, mais...

Alors, Marc nous dit qu'on scie la branche sur laquelle on est assis. Eh bien, c'est ce qu'on fait un peu dans ce monde en 2025-2026. Il s'appelait Tom, Lucas, Constant, Lorenzo, Matisse. Ils avaient respectivement 18, 17, 18, 15 et 19 ans. Leur point commun, leur jeunesse évidemment, qui a été fauchée par un accident du travail, alors qu'ils étaient en intérim, en apprentissage, en stage, en CDD, pendant l'été. Et cette liste est loin d'être exhaustive, vous en doutez bien. Entre 2020 et 2024, 140 jeunes de moins de 25 ans sont morts à la suite d'un accident de travail. Vous entendez bien? Et souvent, par ces temps de canicule, on peut penser à ces gens qui travaillent dans des conditions effroyables, sur les chantiers, dans les travaux publics, etc., etc. C'est le mort au travail, c'est un sujet un peu tabou dans notre pays. Et pourtant, vous voyez bien, ça existe. Alors ces chiffres, d'ailleurs, sont minorés, car ils intègrent uniquement les salariés du régime général. Hein, vous avez bien compris, on ne tient pas compte de tout le monde. Et puis, bien entendu, vous en doutez, on ne tient pas compte des travailleurs clandestins. Ça, c'est sûr et certain. Ou des travailleurs au noir. Ça, c'est pas dans les statistiques. Hein. Alors, venons dans un secteur, notamment ceux du secteur agricole. Eh bien, justement, le secteur agricole ne figure pas dans les statistiques, puisqu'il ne fait pas partie du régime général de la sécurité sociale. Alors, dans ce secteur, alors que celui-ci est très à risque pour les jeunes, on peut lire des tas de commentaires sur des jeunes qui se sont blessés, mutilés, et hélas, parfois même qui sont morts au travail, hein. De manière générale, les jeunes travailleurs et particulièrement les apprentis connaissent des risques professionnels de plus en plus accrus. Selon l'Institut National de Recherche et de Sécurité, l'INRES, leur fréquence est 2,5 fois plus élevée chez les moins de 25 ans que pour les restes des salariés. C'est normal, ce sont des jeunes, ils sont en train de se former, ils n'ont pas tous les bons gestes, ils ne connaissent pas tous les métiers. Et puis souvent, on les met au travail. Au travail, on leur fait couper des armes, parfois sans surveillance, etc., etc. On leur fait manipuler des machines dangereuses. Mais parce que c'est rentable, évidemment, les apprentis, vous en doutez bien. Alors le sujet est tel qu'il devient préoccupant, au point que le quatrième plan santé au travail du ministère du Travail place la réduction de la mortalité des jeunes au travail comme un objectif prioritaire. Ah, ça y est, c'est bien. Maintenant, c'est une priorité que les jeunes ne meurent pas quand ils vont travailler et qu'ils ont 18 ans ou 16 ans et qu'ils sont apprentis. C'est bien, c'est bien. Alors, c'est toujours pareil. Pourquoi ? C'est parce qu'il y a un manque de formation et il n'y a pas assez d'encadrement pour le... Et puis pas assez de contrôle aussi, bien entendu. L'inspection du travail est en crise, vous le savez. Alors, les risques restent bien sûr très importants. Et les drames continuent et continueront, hélas, inexorablement. Je crois que c'est un plan, comme vous savez, dans nos gouvernements successifs de Macron, il y a toujours, c'est l'année de Eh bien, on pourrait peut-être faire la priorité, l'année des morts de ces jeunes au travail, et puis de façon générale, des morts autour du travail. Parce qu'il y en a des morts. Il y a aussi beaucoup de gens qui meurent en allant travailler. Ça fait quand même partie des accidents du travail, figurez-vous. Eh bien, c'est un vieux pieu, puisque avec nos gouvernements successifs pendant Emmanuel Macron, on aime bien les effets d'annonce, mais on aime moins, beaucoup moins, les solutions qui coûtent de l'argent et qui ne rapportent pas assez de gros, gros, gros sous à certains actionnaires. On retourne avec Marc, si vous voulez bien.

d'entendre une chanson qui s'appelle Le Saharien. Nous sommes toujours en compagnie donc de Marc Evea pour son double album réalisé en public qui s'appelle, comment s'appelle-t-il, Optimiste. Il faut rester optimiste, hein, n'est-ce pas, hein, de façon générale, quand on fait une rétrospective de l'actualité de cette année radiophonique. Le Trumpisme. Alors là, on est au début de l'année 2026. Un racisme comme réponse à la crise sociale. Deux jours après la première élection de Donald Trump, c'était en janvier 2016, il y a une éternité, Alain Badioui avait forgé un drôle d'oxymore. Vous savez, l'oxymore, c'est quand on associe deux mots qui normalement ne doivent pas être ensemble. Un silence étouffant et silence énorme, beaucoup de bruit. Fascisme démocratique. Là aussi, c'est un oxymore. Fascisme démocratique. Le philosophe, puisque c'est un philosophe, donc Alain Badioui, avait vu juste. À mi-chemin du second mandat, alors maintenant, on est donc en janvier 2026, mi-chemin du second mandat, on en est bien là, avec sa milice fédérale qui traque les migrants. On en est bien là. Ils tabassent au hasard, ou plus exactement à la couleur de peau surtout, hein. Et ils s'arrogent le droit de vie ou de mort sur tout citoyen récalcitrant. Même blanc, on l'a vu, comme récemment encore à Minneapolis. L'ICE, puisqu'on parle de cette police, acronyme de cette police très spéciale, a quelques parentés avec les SA d'Ernst Röhm dans l'Allemagne des années 30, ne trouvez-vous pas? Et la démocratie, où est-elle? Elle est là, à la manière de Trump, chaotique. Après tout, le président états-unien a été élu, démocratiquement. Il est protégé par un système judiciaire qui s'est révélé étonnamment fragile, couronné en son sommet par une cour suprême, toute sa dévotion. Eh oui, donc il ne risque pas grand-chose, il ne risque pas grand-chose. Et Badioui complétait son analyse d'un portrait très ressemblant du nouveau président. La vulgarité débridée, la relation pathologique aux femmes et l'exercice calculé du droit de dire publiquement des choses inacceptables pour une large portion de l'humanité. Trump confirme tous les jours ses quelques traits acerbes mais justes. Mais la personnalité de Trump, son côté uberois, n'est-elle pas simplement un piège? Vous savez, comme quand il y en a des clowns qui sont là, qui gesticulent dans tous les sens, on dit « Oh, c'est pas grave, c'est des clowns ». Mais c'est peut-être plus grave que ça. On le dit fou, ou tout du moins imprévisible, irrationnel, erratique. De là à déduire qu'il n'a pas du tout d'idéologie, ce serait une erreur. S'il est incapable d'énoncer lui-même un discours construit, on l'a vu à de nombreuses reprises, c'est incohérent, ça part dans tous les sens. Il a dans son ombre des idéologues qui font le travail et qui ont assemblé différents courants ayant en commun d'avoir peur des évolutions démographiques de la société. Trump a l'intelligence de les choisir en conformité avec ce qu'il croit intuitivement et surtout ce qu'il croit sa base populaire blanche, religieuse et conservatrice. Et oui, c'est un clown, mais c'est un clown dangereux, si vous voulez mon opinion, mais j'ai pas le droit de le donner. Bon, voilà. Allez, on va continuer à survoler cette année radiophonique, la 2025-2026, et on retourne en compagnie de Marc Evea.

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1: Et ben voilà, ça s'appelle le métier d'optimisme. Donc c'est aussi le titre de ce double CD, Optimiste. Alors, ce métier d'optimisme, ben donc, il faut être courageux pour le pratiquer par les temps qui courent. Hein, la culture étant bien secouée, me semble-t-il. Justement, parlons-en. Nous sommes au mois de, je ne veux pas dire de bêtises, nous sommes au mois d'avril. Avril, donc, de cette année 2026. Il y a une petite chronique, toujours dans la revue Politis, vous avez compris, signée Christophe Kantchev. Et c'est intitulé « Les alliés de Bolloré ». Telle une pieuvre tentaculaire, Vincent Bolloré étend son emprise. Alors cette fois-ci, c'est sur les éditions Grasset. Mais d'emblée, un point d'histoire est nécessaire. Novembre 2023, un groupe du milliardaire Vivendi prend le contrôle de Lagardère Publishing, numéro 1 de l'édition en France avec Hachette. Célèbre Hachette Livre. Dans son escarcelle tombent aussi de nombreuses maisons, comme Grasset justement, mais aussi Fayard, Stock, Latte, Calman-Lévy, Armand Collin, Larousse. Vous voyez à peu près ce qui tombe en une seule fois là, dans l'escarcelle. Dès lors, au vu de ses pratiques avec les médias qu'il a rachetés, une menace de redressement idéologique plane sur toutes ces sociétés. Pourquoi en serait-il autrement d'ailleurs? Pourquoi l'industriel catholique ne profiterait-il pas de prestige, du prestige dont jouissent ces maisons pour prolonger son offensive politique? Puis la fascination de Fayard a lieu avec pour étendard Éric Zemmour et son éditrice Lise Boel, désormais PDG de cette maison. C'est désormais au tour de Grasset après Fayard. On imagine l'angoisse qui doit être de mise aujourd'hui chez Calman-Lévy, chez Stock. C'est quoi la suite? Quelle qu'en soit la raison, le départ forcé d'Olivier Nora, le PDG de Grasset depuis 2000, et éditeur très apprécié, non seulement laisse les salariés de la maison dans une situation peu enviable, mais est synonyme d'une complète dénaturation de cette maison historique, Grasset. Alors son remplacement par un sbire du milliardaire, ne connaissant rien à ce métier, en est donc la préfiguration. Conséquence, plus de 240 auteurs et autrices signent une lettre de départ. C'est un acte fort, inédit, qui n'est pas sans audace. La clause de conscience à laquelle les journalistes peuvent avoir recours en cas de changement d'actionnaire n'existe pas dans l'édition. Il met en péril l'existence même de leurs livres publiés chez Grasset. Leurs homologues ayant voulu quitter Fayard en savent quelque chose, étant donné les règles régissant les contrats établis entre éditeurs et auteurs, très en défaveur des seconds. Il leur est très difficile de récupérer leurs droits. C'est quand même extraordinaire. Les droits appartiennent souvent à la maison d'édition. Donc c'est très très très compliqué ce qui est en train de se passer, et puis c'est surtout un désastre au niveau de la concentration des pouvoirs dans le domaine culturel. Alors, il n'y a pas que ces news d'ailleurs qu'on estime que Vincent Bolloré maintenant a une passion pour les belles lettres. Le milliardaire n'a aucune considération pour les œuvres de l'esprit, sinon sous forme d'objets de propagande. C'est tragique du point de vue de l'édition. Grasset a occupé une place de choix dans la littérature française, surtout par le passé d'ailleurs. Mais la maison a en effet à son catalogue des auteurs tels que Mauriac, Malraux, Giono, ou encore plus près de nous, Pascal Guignard. Mais la guerre culturelle et idéologique menée par Vivendi, et dont le but est l'arrivée, ne l'oublions jamais, le but est l'arrivée au pouvoir de l'extrême droite, est tout aussi mortifère que pour notre démocratie. Il faut réagir. Et puis c'est pas que là, c'est pas que l'édition, c'est la culture de façon générale qui est en péril dans notre beau pays, soi-disant le pays des Lumières, n'est-ce pas? Alors on va demander à Marc Evéa de nous accompagner encore une fois pour cet album d'histoire, le dernier de la série de la saison septembre 2025, juin 2026.

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1: Alors voilà, je suis mort. Non, peut-être pas, mais c'est le titre de la chanson. Cet album, donc live, Optimiste, a été enregistré pas dans une seule salle, hein, il a été enregistré dans plusieurs salles de notre belle région, hein, entre Béziers, Montpellier, Palavas, ça a été donc lors de différents spectacles de l'artiste. Revenons à cette année radiophonique. Alors, il y a eu aussi des élections municipales qui se sont déroulées, vous êtes au courant, hein, voilà. Et puis, il y a eu quelques surprises. Il y a eu d'autres, beaucoup moins de surprises, hein, soyons clairs. Par exemple, chez nous, à Béziers, rien n'a changé. À Montpellier, rien n'a changé. Par exemple, hein, c'est un exemple. Mais il y a eu des quelques surprises, et notamment du côté de la banlieue parisienne, où il y a eu une sorte de cataclysme avec l'élection de Baïli Bagayoko. Beaucoup de présentateurs à la télévision ne savent pas prononcer ce nom, d'accord. Le nom de n'importe comment, mais bon, c'est comme ça. Et donc, Baïli Bagayoko, et qui était conseiller municipal de la ville de Saint-Denis depuis 2001, adjoint au maire communiste à deux reprises, ancien aussi entraîneur d'équipe de basket, enfin quelqu'un de très très impliqué dans la ville. Et donc, le voilà, qui en mars 2026 est élu maire de Saint-Denis. Dès le premier tour, avec 50,77% des voix exprimées. Il va aussi remporter la présidence de la communauté d'agglomération Plaine Commune, face à un socialiste d'ailleurs, maire de Saint-Ouen. Alors voilà, c'est un personnage. Alors il n'est plus au Parti communiste, il est passé à LFI, et c'est un cataclysme, et c'est surtout un cataclysme, je dirais, médiatique. Hein. Dans les médias dont on parlait là avec M. Bolloré, c'est la panique. Alors on l'a interrogé, je vais le citer, hein. Ces derniers mois, vous avez été présenté comme une figure d'espoir, mais aussi comme un ennemi de la République, avec parfois un harcèlement raciste. Alors, quel regard portez-vous aujourd'hui sur votre relation avec les médias? Voilà ce qu'il répond dans ce long interview qu'il a accordé à Politis. Ce qui m'arrive est arrivé à beaucoup de personnes, mais cela vient confirmer ce que nous savons. Le racisme est de plus en plus assumé. Les médias Bolloré confirment ce phénomène. C'est pourquoi nous demandons tout simplement la fermeture de ces news. Cela renvoie à la responsabilité de l'ARCOM et donc de l'État. Il faut clairement nommer les choses, car cela s'exerce à l'encontre des héritiers et des héritières de l'immigration. On ne va pas perdre notre temps avec ça. On a autre chose à faire. Mais quand même, les médias ont un rôle important et dangereux dans la séquence politique actuelle et à venir. Dans un contexte de progression énorme, ne l'oublions pas, de l'extrême droite en France et aussi en Europe et aussi dans le monde, amplifié par les réseaux sociaux. Si cela doit arriver, on se dirige vers une catastrophe. Au niveau de LFI, nous portons un discours, je le pense, assez clair sur la critique des médias et sur le racisme. Et oui, le racisme, vous savez, comme disait donc cet élu, maintenant c'est décomplexé. Hein. Je ne sais pas si vous avez écouté ou vous avez eu des extraits de ce qui se dit sur les plateaux de télévision, mais c'est vraiment inimaginable. Le racisme est condamné par la loi. Eh ben non, c'est pas grave. Alors maintenant, ils font un peu plus attention. Il y a certains termes qu'on n'emploie pas, ou off, pas l'antenne. Fais attention de ne pas prononcer des mots qui pourraient être jugés comme une injure raciste. Mais le fond, le fond, il reste le même. Et avec cette élection de ce maire à Saint-Denis, je crois que là, ça a été un festival. Un festival, ça a été repris dans des tas d'endroits. Des tas d'endroits. Pas d'ailleurs qu'à CNews, hein, soyons clairs. Hein. Il y a eu beaucoup de... Il y a eu un étonnement, comme si le fait d'avoir une couleur de peau noire était incompatible avec être maire d'une ville importante en France. Comme si c'était incompatible. C'est absolument délirant. Délirant, il n'y a pas d'autre mot. Délirant, ce qui nous arrive. Alors, avant de terminer avec une chanson qu'on va mettre en entier, hein, parce que quand même, c'est quand même plus mieux d'écouter les chansons en entier, et je m'en excuse, mais c'est parce que c'est le format de cette émission. Je ne peux pas mettre les chansons en entier, ou alors l'émission durerait 2 heures. Mais on mettra la dernière chanson donc en entier, et j'ai choisi d'ailleurs comme titre « Nos liens de chant ». Alors, avant ça, revenons rapidement encore à cette année. Alors, on est maintenant au mois de juin, et il y a une commémoration importante, le Front Populaire. Le Front Populaire, c'était en 1936, donc pas besoin de comprendre que ça fait 90 ans, hein. À moins d'être nul en mathématiques. Donc, ça fait 90 ans. Alors, le Front Populaire incarne en France la victoire du peuple. Du peuple, vraiment, et du peuple de gauche. Ses mobilisations et des avancées sociales sans aucun précédent. Mais c'est aussi le moment, où il y a tout juste 90 ans, où les débats politiques des nationaux ne peuvent plus ignorer les questions internationales. Face à la montée des fascismes, en Europe, surtout. Les gauches du monde entier ont réagi. Et oui, 1936. Il y a 90 ans, début mai, la coalition de gauche française, Parti communiste française, section française de l'Internationale ouvrière, et les radicaux remportent une large majorité aux élections législatives avec un programme du reste ailleurs, soyons clairs, plutôt modéré, hein. On va s'imaginer que le programme était révolutionnaire. Poussé par les bases militantes, cette alliance est née bien surtout face à la montée de l'extrême droite factieuse, qui avait tenté de renverser le régime républicain lors de manifestations émeutières, notamment celle du 6 février 1934, devant la Chambre des députés. Ne fous plus la mémoire, comme je dis, c'est important de se rappeler de ces choses-là. Près d'un siècle plus tard, les analogies avec la situation politique actuelle semblent d'ailleurs nombreuses. En effet, même si les frontières étaient bien plus étanches qu'aujourd'hui et les vies politiques étroitement limitées aux cadres nationaux, 1936 apparaît comme une des premières dates où les affrontements idéologiques acquièrent une dimension internationale. On peut penser à la guerre d'Espagne, par exemple. La guerre civile. De nombreux étrangers sont venus grossir les rangs des républicains. Donc, c'est important de se souvenir de 1936, notamment pour les acquis sociaux, pour tout ce qui en a découlé, et qui va, après la guerre de 39-45, déboucher sur les grandes avancées à nouveau au niveau sécurité sociale, par exemple. Hein. Il est important de réfléchir et de se remettre dans ce contexte historique et puis d'écouter les historiens aussi parler de cette époque. Je vous conseille vivement et ne pas écouter les présentateurs de talk show qui connaissent tout mais qui connaissent rien en fait. Hein. Quand ils parlent de l'histoire, des fois, mais c'est calamiteux. Ils s'autoproclament spécialistes de l'entre-deux-guerres, par exemple, des années 30. Il y en a qui sont spécialistes des années 30. Il y en a des spécialistes universitaires qui vous raconteront ces années-là beaucoup mieux que sur les plateaux télévision. Mais il faut aller vite maintenant, on est moderne. Il faut aller vite, il faut simplifier. Et blanc, noir, rouge, bon, il ne faut pas aller trop loin, il ne faut pas chercher loin. Eh bien, écoutez, si vous voulez bien, on va arriver à la fin de cette émission. Et à la fin de cette émission, je vous ai promis, Et quand je promets quelque chose, en général, j'essaye de le tenir. Et merci à Radio Pédéro, hein, et Axel qui est derrière sa console en train de suer, parce que figurez-vous, il fait un peu chaud dans les studios. Hein, c'est l'époque qui vaut ça. Et, mais à part ça, il n'y a pas de réchauffement climatique, attention. Hein. C'est pas vrai. C'est une invention de je sais pas qui, mais c'est une invention. Bon, alors donc il fait un peu chaud, donc on va pouvoir libérer le technicien et on va terminer avec la chanson. Donc je vous avais dit qu'on mettrait en entier. Donc merci encore à Marc Evea pour m'avoir participé à cette émission avec son double album Optimiste et Nos liens de chant.

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11: L'émission s'appelle « Regarde ailleurs ». Regarde ailleurs, c'est cette envie d'élargir son regard sur le monde à travers différents parcours de vie, à travers les expériences qu'on peut vivre, notamment à l'étranger, en voyage. Avec nous dans cette émission, Sylvain Sester. Donc je te connais de par ton travail photographique. On se croise de temps en temps sur des salons. Tu as un regard très humaniste dans ce que tu photographies. Et donc je vois derrière ce regard un voyageur. Donc l'idée, c'est qu'on prenne un temps de rencontre pour savoir comment tout ça a commencé. À quel moment, toi, tu t'es dit, je vais partir explorer le monde avec un appareil photo, ou peut-être pas tout de suite, je sais pas, mais comment le voyage est entré dans ta vie?
12: Oui, donc Sylvain Sester, je suis photographe voyageur. Alors comment ça a démarré? Ça a démarré en fin de compte il y a une vingtaine d'années. Alors j'ai toujours voyagé, mais pas des destinations aussi lointaines que ces derniers mois, dernières années. Mais il y a 20 ans à peu près, j'ai été en Thaïlande. Et donc j'ai fait un voyage, j'avais mon appareil avec moi, j'ai toujours fait de la photo. Et donc, l'idée, c'était de visiter certains villages ethniques du nord de la Thaïlande. Et donc, je suis parti là-bas, pas dans l'idée de faire vraiment de la photo, mais quand même. Et puis, je m'étais perdu, je me rappelle, on était un petit groupe, et je m'étais perdu à Bangkok, dans le temple principal de Bangkok. Et tout le monde s'affolait un peu, de dire, Sylvain, il est paumé, et tout ça. Mon épouse disait, ne vous en faites pas, ça, tout ira bien, quoi. Et puis, c'est vrai que c'était un peu compliqué, mais on s'est retrouvés, quoi. Et donc, là, j'avais pris un peu la casquette du gars qui allait un peu dans tous les sens. Donc, on avait un guide à l'époque, c'était un voyage assez organisé. Et quand on est monté, après, j'ai sympathiser aussi avec ces guides, cette attitude leur a plu. Et on est monté sur les villages du nord de la Thaïlande. Alors on était allé voir un village Liu. Alors c'est en fin de compte des ethnies qui viennent souvent de Chine. Et c'est des villages à flanc de coteau parce que, quelque part, c'est des gens qui émigrent. Et la Thaïlande les veut pas vraiment, donc on les a repoussés. Ou c'est des villages montagnards. Et la nature des villages, c'est compliqué de vivre dans ces villages. Et je me rappelle qu'on est arrivé dans ce village, on est arrivé avec deux 4x4. Et il y a le guide qui dit, on va aller visiter l'école, mais Sylvain, tu prends à droite. Et puis, tu as à peu près une heure. Alors, j'ai été étonné, je me suis dit, tiens, où c'est qu'il me revoit? Et je vais à droite, et puis je suis tombé sur une fête de village. En fin de compte, mes amis, je ne les ai plus revus. Et donc, moi, je suis...

0: c'était une fête de village. Il y avait une grand-mère qui était décédée. Et pour le décès de la grand-mère, on a tué 3 cochons. Alors ces gens, ils sont animistes. Donc c'est une religion ou une manière de vivre, ou je ne sais pas comment on appelle ça, mais qui est excessivement agréable parce que, en fin de compte, l'homme n'est plus au centre de l'environnement. L'homme fait partie du tout. Et donc c'est une belle philosophie de vie. Et je suis rentré dans cette cérémonie où on a... Alors j'ai vu comment on a tué les cochons, j'ai vu... plein de choses. J'ai vu le prêtre grimper à l'arbre, couper des branches. On a ouvert les cochons, on a mis les branches à l'intérieur des cochons, on a dépecé les cochons. Il y a eu une fête du village. Moi, je parlais pas. Par contre, j'étais accepté. Il y a les enfants qui jouaient autour. Et j'ai fait des photos. Et j'étais les yeux écarquillés. Et vraiment, mais j'ai pris un plaisir fou à participer à ça. Et au bout de 2 heures, je me suis rendu compte que l'heure était largement passée. Et je me suis dit, je vais me faire un peu enguirlander, nouveau, retour à la voiture. Donc j'ai passé ce moment avec ces gens, sur cette fête animiste. Et puis je suis retourné à la voiture, et puis j'ai le guide qui m'attendait. Alors il était seul, mes amis, en fin de compte, de voyage, ils étaient déjà partis. Et il m'attendait avec un 4x4 et il rigolait, quoi. Il souriait, il s'est dit, ça t'a plu? Et puis, bon, ça m'avait beaucoup plu. Et c'est vrai que c'est ça qui m'a, en fin de compte, donné envie d'abord du voyage, découvrir, m'émerveiller de ces moments-là. Et aussi de faire des photos. Parce que dans ces moments-là, je me suis rendu compte que, à la fin, j'ai regardé mes photos et j'avais photographié beaucoup de gens. Hein, les regards des enfants, les gens, j'avais fait poser déjà aussi des gens à ce moment-là. Et je me rappelle en rentrant, j'avais montré ces photos à plusieurs personnes et puis on me disait, mais comment tu fais? Qu'est-ce que... Et je m'étais dit, tiens, là, il y a quelque chose qui se passe, quoi. Et puis ça a démarré de cette façon-là. Et c'était un peu comme beaucoup de voyageurs. Avant, je voyageais, mais j'avais pas ce virus. Et maintenant, c'était devenu le virus. En fin de compte, j'avais, dans ce petit village, j'ai l'impression d'avoir chopé un virus, et un beau virus. Voilà.
1: Mais donc, c'est vraiment là où tu as commencé la photographie?
0: Oui, c'est ici que j'ai commencé. Ensuite, il y a eu un autre voyage. On est parti au Pérou et là, j'avais vraiment l'idée d'aller vers les gens et de faire de la photo. Par exemple, au Pérou, je me rappelle une anecdote. On prenait des bus souvent au Pérou. On circule dans des grands bus là. Et puis des fois, il y a des attentes de 4-5 heures dans des arrêts de bus. Hein. Et je me rappelle, on attendait en groupe, on discutait ensemble, jouait un peu aux cartes. Et puis moi, je prenais mon appareil à photo et je partais dans l'arrêt de bus. Et puis j'allais photographier les gens. Quand je revenais, il y a mes collègues qui disaient « Mais qu'est-ce que t'as fait? Là, tu déranges, c'est pas possible. Qu'est-ce qui se passe? Tu vas gêner les gens. » J'ai dit « Moi, j'ai aucune impression de gêner les gens. » Et j'allais à leur rencontre, en fin de compte. L'appareil à photo, c'était presque un prétexte, un vecteur de rencontre. Et souvent, on me dit « Mais tu n'as pas l'impression de déranger? Comment tu fais ?» Et en fin de compte, moi, j'ai jamais l'impression de déranger. J'ai vraiment l'impression que quand je vais vers les gens, je dis toujours merci. Et j'ai l'impression qu'on me dit 2 fois merci, quoi. Hein. C'est-à-dire, mais il y a merci de mon côté, il y a merci aussi de l'autre côté. Et c'est quelque chose que j'ai appris, que ces rencontres étaient bénéfiques, les gens avaient ce plaisir. Et puis donc, le deuxième voyage, j'étais au plus orienté aussi sur la photo. Là, je considérais, je vais essayer de faire de la photo. Et je me suis rendu compte aussi que, après, il y avait à l'époque il n'y avait pas Facebook à l'époque, mais il y avait des forums. Et puis, on était des potes sur le forum. Et puis, de temps à autre, je mettais quand même une photo de paysage sur le forum, quoi. Hein. Mais systématiquement, sur le paysage, il y avait soit un âne, soit une personne, quoi. Hein. Et je me rendais compte que je ne pouvais pas faire une photo, même un paysage, je trouvais qu'il manquait quelque chose quand j'avais pas un premier plan, quand j'avais pas une personne sur la photo. Donc c'est là aussi que je me force pas, j'ai cette impression effectivement qu'il faut qu'il y ait de l'humain dans ma photo. Alors des fois, il y a vraiment, dans la majorité des cas, c'est vraiment orienté humain, quoi. Mais même sur des paysages à Madagascar, quand par exemple on allait voir les tsingis rouges à Madagascar, c'est quelque chose géologiquement c'est étonnant, quoi. Mais je me rappelle que le chauffeur, là, j'étais allé avec un chauffeur, le village d'avant, je lui ai dit, on s'arrête. J'ai dit, on cherche quelqu'un et on emmène quelqu'un, quoi. Parce que je me suis dit, tiens, dans ces tsingis rouges, prendre que les tsingis, je trouverais ça à plat. Et donc, on a emmené une famille, disons, on a emmené un couple, et j'ai eu des photos de tsingis rouges, donc avec un humain malgache dessus, quoi. Voilà.

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3: Alors la photographie, c'est un regard, c'est une sensibilité qui plaît ou qui plaît pas. C'est comme on peut regarder un tableau, on va se sentir touché par un tableau dans un musée, ou on va se sentir indifférent. Et toi, tes photos touchent. À quel moment tu as compris qu'elles avaient un pouvoir sur les gens ?
4: Alors je l'ai remarqué, en fin de compte, au début on ne s'en rend pas compte, et il faut attendre le retour des gens. Donc je parlais des forums, mais donc il y a le retour avec les forums, et donc on se rend compte effectivement de sa spécificité au niveau de la photo, et donc aussi on se rend compte de l'orientation qu'on veut donner à sa photo, malgré qu'on se refait pas. Hein, c'est-à-dire que c'est pas parce qu'on arrive à faire 2-3 belles photos de macro qu'on va devenir spécialiste en macro, si on n'aime pas faire ça, si on n'aime pas aller effectivement dans un champ et passer l'après-midi à aller faire une photo de macro, ça n'a pas de sens. Donc, mais c'est là où quelque part, il y a eu, c'était aussi gagnant-gagnant pour moi, c'est-à-dire qu'il y a le retour des gens qui montraient effectivement qu'ils étaient sensibles à mes regards. Et puis moi, j'adorais ça, quoi. J'ai une anecdote par rapport à ça. J'étais à Pondichéry, c'était il y a une quinzaine d'années, premier voyage en Inde du Sud. J'ai passé la nuit à l'hôtel à Pondichéry, et comme habituellement, je mets le réveil à 5h30 pour aller effectivement tôt le matin aller au marché à Pondichéry. C'est là où il y a l'activité, les gens se réveillent, la ville passe d'endormissement à l'éveil, c'est un moment qui est agréable, la lumière commence à être belle, il peut y avoir des beaux contre-jours et tout ça. Donc moi j'étais excité à ce que le lendemain arrive, et je me disais toujours, j'étais dans ce lit à l'hôtel et j'arrivais pas à m'endormir. Un peu comme, je sais pas si tu te rappelles, quand t'étais gamin, moi ça m'arrivait avant Noël ou avant de partir en vacances, quelque part tu dors pas la nuit parce que t'as une excitation. Et puis moi j'étais, et je le dis exprès parce que souvent on me dit t'es un grand gamin, mais j'étais comme un gamin, j'arrivais pas à m'endormir rien que dans l'idée que le lendemain matin, mais j'aurais un plaisir fou à me réveiller et aller à Pondichéry, quoi. Voilà. Donc c'est ces moments de vie qui m'ont fait comprendre effectivement que je devais m'orienter, disons, vers mes plaisirs, photographier l'humain. Et ces derniers temps, j'ai exposé à Himalaya. Et à Himalaya, j'ai une photo qui est assez frappante. C'est un Indien que j'ai rencontré à Varanasi. Il a des yeux bleus. Alors sa peau mate, ses yeux bleus. Et il a des yeux écarquillés, ou je ne sais pas comment dire, qui sortent un peu du regard. Il y a un couple qui est venu et qui a été marqué par cette photo. Et puis, j'ai raconté l'histoire de cette rencontre. Et d'un coup, il y a la dame qui a versé une larme, quoi, qui a pleuré. Et le monsieur, c'était des jeunes, hein, le jeune homme qui était avec elle, il a aussi pleuré parce que quand il a vu effectivement là. Et c'est là où je me suis dit, tiens, il y a quand même quelque chose dans ces regards, c'est ces retours qu'on a qui font effectivement qu'on se rend compte que les regards parlent.
3: Sylvain, qu'est-ce qui fait qu'une photo est réussie pour toi ? Donc, faut qu'elle fasse pleurer ? Ou pas forcément, non, qu'est-ce que c'est qu'une photo réussie ?
4: Faut qu'il y ait un regard. Chez moi, c'est comme ça, et c'est la particularité de ma photo. Je veux attraper un regard. Alors, je fais aussi de la photo, je ne fais pas de la street photo, mais par contre, je vais vers les gens. Je n'ai jamais de fixeur, ça arrivera peut-être. Je ne vais pas aller chercher effectivement le côté ethnique, la personne particulière. J'aime aller me promener à Calcutta, j'aime aller me promener à Varanasi, sortir le matin, rentrer le soir. Et puis, il s'est passé des choses ou il ne s'est pas passé des choses. Des fois, c'est décevant, mais souvent, effectivement, il se passe des choses, quoi. Et par contre, ce que je veux, c'est rencontrer des gens et après attraper un regard. Alors, attraper un regard sur le vif, ça arrive, mais aussi attraper un regard dans le cadre d'une photo posée. J'aime aussi beaucoup rencontrer des gens, et c'est aussi un prétexte à cette rencontre de faire poser et d'avoir ce regard. Et la particularité, souvent les gens me demandent comment tu fais. Alors je dis, au début, je n'étais pas habitué à cette question, et puis je ne sais pas comment je fais. Hein, je pense effectivement que, bah allez, j'exagère un peu, mais y a du, bien sûr, il y a du non-verbal là-dedans, mais il y a plus que du non-verbal. À mon avis, il y a une histoire de phéromones hein, qui émanent et qui font que les gens, quelque part, ils se sentent à l'aise. Parce que j'exagère pas en disant effectivement que quand je vais vers les gens et que deux minutes après, je dis « est-ce qu'on pourrait faire une photo posée ?» et que j'ai rencontré cette personne cinq minutes avant dans la rue, mais 80% ou 90% des fois, la photo est agréable. Et le regard paraît naturel. Et il n'y a pas de recette, sauf effectivement dire il y a une part de non-verbal et il y a une part de passion, de proactivité pour aller vers les gens, de ne pas y aller à reculons, hein, c'est-à-dire rester humain, humble, mais aller vers les gens. Et à partir du moment où cette passion, elle guide votre activité, où elle guide votre manière d'être, c'est quelque chose qui est la clé de la réussite.
3: Oui, et tu parlais d'enfant intérieur. Il y a aussi cette notion d'y aller comme un enfant, sans peur, sans crainte, de manière très spontanée. Et quand la spontanéité est là, souvent toutes les portes et les cœurs s'ouvrent.
4: Oui, c'est vrai. C'est vrai qu'il faut être spontané, faut pas hésiter à faire ce qu'on a envie de faire. Parce que quand on fait ce qu'on a envie de faire, on le fait simplement et les gens le ressentent. Hein. Je sais pas, je suis au fin fond de la Birmanie, j'ai une photo, je l'appelle ma petite princesse birmane, hein. Au fin fond de la Birmanie, dans un village perdu, il y a donc une maison à pilotis traditionnelle avec des canisses en bambou là qui font l'intérieur de la maison. Et on rencontre des enfants dans la rue, donc je rencontre une gamine, elle avait une belle petite robe. Et puis, je lui dis, on n'arrive pas à communiquer, mais on dit, tu habites là, je peux monter chez toi. Et je monte chez elle, elle me suit. Je vais en premier, et puis il y avait son papa à l'intérieur. Donc comme là, mon papa m'a fait un thé. Et après, on a posé avec la technique photo, avec au fond, effectivement, le soleil du soir qui illuminait les canisses. Ça me faisait un fond avec des flares. Ça me faisait un magnifique fond. Et puis, t'as cette gamine qui est assise, posée. Le regard assumé, parce qu'elle se sent à l'aise. Mais bien sûr, elle rigole pas ni rien, elle est sérieuse. Par contre, la photo est jolie, elle a un regard neutre. Souvent, je dis, ouais, c'est un regard neutre qui est agréable.

0: Toi, tu as eu des modèles je parle pas des modèles de gens de photographie, mais des photographes qui t'ont parlé dans leur regard, des sensibilités qui t'ont touché. Dans la photographie de voyage, on pense souvent à Steve McCurry avec l'Afghan, hein, la photographie qu'on a vue en couverture du National Geographic. On pense peut-être aussi à Olivier Folmy. Donc voilà, toi, quels sont les photographes qui ont été tes pairs et où tu t'es senti toi aussi touché par le travail d'autres photographes?
1: Alors c'est marrant, on a dû bien préparer parce que tes références sont bonnes. J'allais parler de ces deux références. Il y a une première référence, j'en ai déjà parlé ou pas, c'est Alexandra David-Neal. Alors elle n'est pas photographe, malgré qu'elle a fait des photographies, mais c'est la femme ou c'est l'Européen. C'est la personne, effectivement, la première personne qui est rentrée au Tibet.
0: À Lhasa.
1: Et donc, elle s'était... Oh, c'est une personne extraordinaire. Et j'ai eu l'occasion cet été de la connaître un peu plus, pas la rencontrer parce qu'elle est décédée, mais je suis allé à Digne. Donc, elle a vécu à Digne, elle avait sa maison à Digne, et je suis allé visiter sa maison à Digne, c'était magnifique. Et c'est dommage, sa servante était morte il y a 2 ans à peu près. Franchement, j'ai regretté... Alexandra David-Neal, j'aurais eu plaisir à la rencontrer, mais bien sûr, quoi. Mais Marie-Madeleine Péronnet, peut-être encore plus, parce qu'elle me paraissait si sympathique, brimée par Alexandra David-Neal, quoi. Mais je voulais revenir à ce que tu disais, à tes références photographiques. Alexandra David-Neal, pour moi, c'est une référence au niveau du voyage. Elle disait voyager sans rencontrer l'autre, ce n'est pas voyager, c'est se déplacer. Alors je l'ai mis dans mon livre en phrase d'accueil, souvent j'en parle, et c'est vrai, quoi. Moi je ne peux pas imaginer voyager sans rencontrer l'autre, parce que le voyage n'aurait pas de sens, quoi, hein, pour moi, quoi, hein, vraiment pour moi et pour ma sensibilité. Donc Alexandra David-Neal, ça a été une référence. Et autrement, je peux revenir sur Olivier Folmy. C'est quelqu'un qui m'a marqué au début. Mes débuts de photo, c'était effectivement en pensant à lui. Et puis, quand je suis allé la seconde fois en Inde, j'avais vu une photo d'Olivier Folmy où il y avait une femme indienne avec son sari qui lui traversait le visage à contre-jour et qui lui cachait une partie du visage. Et puis bon, c'est un peu idiot, mais j'étais dit, tiens, garde ça en tête. Alors pendant tout le voyage, j'ai eu ça en tête et je m'étais dit, effectivement, essaye de faire une photo comme ça, quoi.
0: Donc ce que j'entends, c'est que des fois, une photo, tu l'as construite dans ta tête avant de la réaliser. Hein, tu sais déjà, tu vas voir le fond, tu vas voir le personnage, tu vas voir la lumière, et donc tu vas vraiment la composer avant de cliquer.
1: Ouais. Alors la composer, oui. Alors là, c'est vraiment une idée particulière d'avoir une idée déjà en Alsace et puis de la transposer dans le pays. Ça m'arrive rarement. Par contre, l'idée de faire du transverse maintenant, ou comment dire, de ne plus faire en Inde de photos d'Indiens sur le voyage de Cochin, mais plutôt d'avoir des thèmes. Qui ressortent après dans le voyage, comme l'homme et l'enfant au travail, et ça je fais à Madagascar, je fais en Inde, et je fais à différents endroits, ça oui. Par contre, quand tu dis « je la compose », ça c'est aussi une manière de faire que j'adore. Quand je suis sur une plage à Madagascar, par exemple, à Ramena, près de Diego Suarez, je me dis « tiens, je vois 3 enfants », et je me dis, purée, ce serait chouette de les prendre en photo. Donc, soit tu les prends en photo comme ça, soit tu les appelles et tu dis, ben non, ce serait chouette que vous veniez en courant du fond de la plage et vous venez en courant, vous me regardez et essayez de me regarder et courez, quoi. Et puis, tu leur fais faire ça 4-5 fois, quoi. Et donc, ça, je le fais assez souvent. C'est-à-dire composer ma photo, monter ma photo. Et ensuite, la photo, quand vous la regardez, quelqu'un regarde ça et ils disent « Ah purée, comment t'as fait ça ?» c'est d'une... Alors, tu le fais 5-6 fois pour que d'un coup, t'as vraiment le moment qui est top. Alors bien sûr, c'est un peu monté, mais je crois qu'Olivier travaille aussi comme ça, quoi. Il y a beaucoup de photographes qui travaillent comme ça.
0: Et en même temps, oser demander permet de créer un bon moment, un bon souvenir avec la personne, parce que les gamins ont passé un bon moment à courir pour le photographe blanc qui venait, là, le Vaza blanc qui demande qu'on court, et donc finalement ça crée aussi une mémoire des deux côtés.
1: Ouais, alors c'est assez rigolo parce que là, sur ce cas particulier, les parents mettaient, alors t'étais au bord de la plage et ils avaient leur maison au bord de la plage. Et ça a fini en fin de compte où tu voyais les parents qui étaient assis sur leur chaise en plastique comme on a là-bas, quoi. Et ils regardaient ça et ils rigolaient, quoi. Et donc t'avais effectivement la scène, c'était une petite scène de film. Et les gens regardaient ça, ils regardaient ça en rigolant, quoi. Il y a des photos, elles sont tellement marquantes que quand on est voyageur, on se rend compte qu'une scène comme ça, il faudrait des fois 3 vies de voyageurs pour arriver à avoir la scène. Donc on se rend compte effectivement, et c'est pas dénigré. Moi je trouve que c'est une manière de faire qui est très bien. Et comme tu disais avant, ça permet effectivement de créer un contact, d'aller vers les gens, quoi.
0: Mais j'entends que la photo prend beaucoup de place dans le voyage alors pour toi.
1: Ouais, ça prend pas mal de place, quoi. Quand je dis photographe voyageur, c'est le pire quand je pars ici, que je vais prendre le train à Mulhouse, là, je vérifie 5 fois si j'ai quand même tout mon matériel photo, quoi. Donc des fois on me dit t'es plus voyageur, t'es plus photographe, je sais pas, les deux sont importants. J'imagine pas de partir en Inde, ou j'imaginais pas, peut-être maintenant un peu plus, mais sans mon appareil photo. C'est...
0: Voilà, enfin, la photo prend de la place dans ton voyage, photographe, voyageur, voyageur, photographe. Est-ce que tu as essayé d'en vivre ou non? Tu avais vraiment ton activité à côté, en fait.
1: Ouais, ça fait 15 ans que j'ai voulu en vivre. Mais je me suis rendu compte aussi que quelque part, j'avais une famille. Et des enfants, quelque part, c'est vrai que photographe, même si on a un certain niveau, on arrive à en vivre, mais en vivre décemment ou arriver effectivement à... C'est quand même assez difficile, quoi. Hein, et l'autre point aussi, c'est il y a l'aspect économique, purement économique. Et après, il y a l'aspect, actuellement, je fais de la photo, je fais des expos, j'ai fait des belles expos, ça me plaît, je rencontre des gens, je vends des tirages sur les expos, des choses comme ça. Maintenant, j'ai mon entreprise aussi photographique, quoi. Par contre, c'est pas la vie, la mort. C'est-à-dire que si quelque part, j'expose pas ce qu'il faut, ou si je perds une expo, c'est... OK, ça le fait pas. Je suis frustré un petit moment, quoi. Et je me bagarre pas non plus avec le copain. Je sais pas si ça peut arriver, quoi. Mais si après, tu te lances dans la photo pour te dire, ça, c'est ma passion, je me lance dans la photo, et après, il faut que commercialement, tu cravaches et tu te battes et avec les copains pour que t'exposes à leur place, ou je sais pas. Mais après, c'est peut-être une idée que je me fais. Alors, je m'en suis fait une raison. Et donc, bon, ça fait, disons maintenant, c'est chouette, hein, comme ça s'est passé. Ça fait 5 ans, effectivement, j'ai une opportunité au boulot de lâcher, de partir. Donc là, j'ai davantage exposé, j'ai fait un livre, j'ai vendu un livre, j'ai créé ma société de photos. Et tout va bien, quoi. Hein, on en vit bien comme ça, quoi. Hein.
0: Voilà. Après, il y a une autre question que je me pose, donc il y a aussi une question générationnelle dans la photographie. Celui qui se lance aujourd'hui, le jeune qui t'écoute et qui rêve peut-être aussi de voyage et de photographie, c'est peut-être pas la même que quand Olivier Folmy ou Steve McCurry ont commencé, où là aujourd'hui l'image n'a jamais été aussi présente partout dans le monde. Tout le monde a un smartphone dans sa poche, tout le monde produit des images, et c'est de plus en plus compliqué aussi peut-être de se faire connaître ou reconnaître dans la masse, dans la prolifération des images qui circulent sur le net et partout.
1: Ouais, là, t'as tout à fait raison. Ça, tous les photographes, ou beaucoup de photographes professionnels te le diront. La photographie, il y a 20, 25 ans, 30 ans, il y avait son heure de gloire. Des gens qui partaient en reportage, on leur payait effectivement les frais de reportage. Maintenant, qu'est-ce que tu fais? Tu pars en reportage, tu construis quelque chose, tu espères avoir quelque chose de bon, et après tu vas le vendre, quoi. Hein. Donc tu fais ça sur tes fonds propres, et ou alors il y en a quelques-uns, parce qu'elles mettent, des gens qui quelque part, mais ils se comptent pas sur les doigts d'eux-mêmes, mais peut-être plus un peu, quoi. Hein. Mais j'en ai discuté avec Anne Sylvester, et c'est vrai qu'il y avait effectivement l'heure de gloire. Maintenant, on se rend compte, même quand on expose, on se rend compte que tout le monde est photographe, quoi. Hein. C'est, disons, alors après, chacun a son niveau, quoi, mais tout le monde a plaisir à faire de la photo et à plaisir à voir ces photos, quoi. Hein. Donc, après, on se rend compte, effectivement, on en discutait tout à l'heure, que ce côté, cette particularité d'avoir la facilité d'aller vers l'humain, d'attraper un regard, peut-être là, tout le monde n'arrive pas à faire ça, quoi. Donc, il y a quand même, effectivement... c'est comme au niveau de la cuisine, et c'est au niveau de la musique, c'est pareil, quoi, hein, au niveau de la photo ou de la cuisine, tout le monde fait de la cuisine maintenant, quoi, hein, mais il reste effectivement, alors j'aime pas dire quelques chefs, quoi, hein, mais quelque part, il y a des gens qui arrivent à se démarquer. Mais c'est vrai qu'au niveau de la photo, beaucoup de monde, et nous aussi, on se rend compte qu'on... moi, je vendais déjà plus de tirages, que ces derniers temps, les gens, quand je leur dis, des fois, je suis en salon et je leur dis, bah, hop, prenez-en, on n'a plus de place. J'ai dit, décrochez, mettez-en une des miennes, décrochez. Ils regardent comme ça, ah ouais, mais moi j'en ai. Hein, c'est, même si quelque part, les photos, c'est un côté waouh, mais les gens, effectivement, ont du mal et on vend, on se rend compte qu'on vend moins de tirages. Après, je suis... tout à fait, disons, j'ai pas de regrets, quoi, hein. Peut-être une pointe de regret quand même, quoi, hein. C'est, j'aurais bien aimé essayer, pouvoir un peu, là on est assis ensemble dans le Sungo, là, au soleil et tout, c'est agréable, où c'est qu'on serait, quoi, hein. Je veux dire, si il y a 15 ans, j'avais dit ok, basta, maintenant peut-être j'aurais été aussi super. Après, j'aime beaucoup le projet aussi, hein, j'aime beaucoup travailler. Quand je vois le livre, je l'ai mené et comme un projet. Et si je m'étais lancé dans la photo, effectivement, à l'époque, je l'aurais fait certainement comme un projet. J'aurais bien aimé peut-être voir ce qu'il en aurait été, quoi, quel aurait été ce chemin de vie où c'est qu'il aurait abouti. Ouais, c'est la seule chose, peut-être, sans frustration, me dire où c'est que t'en serais maintenant, quoi, hein, c'est vrai. Voilà.
0: Écoute, Sylvain, il paraît qu'on a plusieurs vies, donc...
1: On a plusieurs vies, ouais. Mais je vais essayer d'aller mourir à Varanasi, là, pour arrêter le cycle de réincarnation. non, je veux encore avoir une vie de chat un jour, quand même. C'est quelque chose que j'aimerais bien essayer, quoi. Voilà.
0: Sylvain, donc je vous invite à aller voir le travail de Sylvain Sester. Donc, je crois que tu as un site internet, une page Facebook, Sylvain Sester Photographie. Merci à toi.
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0: À votre avis, l'hétérosexualité, qu'est-ce que c'est?
1: Bon, je pense que l'hétéro vient de éther. Donc c'est se droguer à l'éther, c'est s'envoyer en l'air en se droguant avec de l'éther. Mais je vois que vous me filmez, mais mes malades, qu'est-ce qu'ils vont dire?
0: Pourquoi?
1: Je suis infirmière, je fais le domicile.
0: Et jamais vous n'avez pratiqué l'hétérosexualité?
1: Non, non, non.

0: Je me suis rendu compte que je t'aime vraiment et je peux pas me passer toi. Je fais le grand saut.
1: Comment ça, le grand saut? Quel grand saut? Mais ça va pas la tête?
0: Quoi, ça va pas la tête?
1: Mais j'ai pas du tout envie que tu viennes habiter chez moi, moi.
0: Comment ça, t'as pas envie?
1: Bah non, j'ai pas envie. J'ai pas tellement la place d'abord.
0: Tu m'aimes plus?
1: Mais bien sûr que je t'aime énormément même. Enfin, c'est pas pour ça que.
0: Tu veux qu'on se marie?
1: Mais non, je veux pas qu'on se marie. J'ai pas du tout envie, tu comprends? Pas du tout.
0: Mais de quoi t'as pas envie?
1: Mais de tout, de rien, je sais pas moi. T'as toujours faim quand je fais un régime, tu te rases pendant des heures et tu nettoies jamais le lavabo. J'ai pas la place pour une grosse machine à laver. Ton copain Stéphane, je le trouve lourd. Je veux pas qu'il vienne chez moi regarder les matchs de foot en bouffant toutes mes cacahuètes. Je sais pas moi, plein de trucs.
0: T'aimes pas mes amis?
1: Ah bah Stéphane, je l'aime pas, non?
0: Mais si tu m'aimais, t'aimerais aussi mes amis.
1: Eh bah tu vois, je t'aime, mais Stéphane, il me reste en travers du gosier, voilà. En plus, je viens juste de me faire construire une nouvelle bibliothèque. J'ai enfin réussi à caser toutes mes affaires, alors s'il faut en plus...
0: Que tu peux être égoïste tout de même?
1: Non mais dis donc, tu te crois où, là?
0: Comment ça, où je me crois?
1: Bah oui, tu viens m'emmerder chez moi à 3h du matin.
0: Ah bon? Je viens te demander en mariage et toi t'appelles ça venir t'emmerder?
1: Écoute Didier, je ne veux pas vivre avec quelqu'un, tu comprends? Ni toi ni personne, je ne veux pas. Je veux vivre seul, tu comprends? Je veux pouvoir péter dans mes draps tranquille, rentrer à n'importe quelle heure, bouffer sur un coin de table, inviter des copains, faire le ménage seulement une fois par an si ça me chante. Je veux dépenser mon fric à ma façon, je veux...
0: Mais tout ça tu pourras très bien le faire, je vois pas où est le problème.
1: Le problème c'est que je ne veux pas d'un mec étiaffé sur mon canapé qui baille en disant qu'est-ce qu'il a bouffé ce soir. Je ne veux pas qu'on me dise tiens toi qui repasse si bien les chemises. 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Je ne veux pas tes chaussettes sales dans mon panier à linge. 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

0: Larsen, c'est un short de foot sur la tête.
1: Ouais.
0: Un bon pad def bien plissé, en velours marron de préférence, mais bon, en acrylique, ça ira. Mmh. Une chemise col pelata, bien pointue.
1: Ouais.
0: Des sunglasses au diamètre illimité. Une bonne choule bien frisée qu'on achète au marché le matin. Et dans la 12,

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0: J'ai pas encore les pieds dans le trou, mais ça vient, bon Dieu. Tu te rends pas compte que ça vient? Et plus ça vient, plus je m'aperçois que j'ai pas eu ma ration d'imprévu. Et j'en redemande. T'entends? J'en redemande.
1: L'imprévu? Qu'est-ce que ça veut dire?
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0: Il est minuit à Syracuse, 17h à Veracruz.
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Ça va être naturel, tranquille, décontracté, comme une illustration en fait de vous, un peu sublimée, on peut dire, c'est ça. Et puis vous découvrez l'endroit, vous dites qu'est-ce que c'est que cet endroit-là, que je ne connais point. Alors comme ça, tel que vous êtes, vous regardez en l'air, mettons, juste avec vos yeux, comme ça, comme si vous aviez quelque chose, ouais, très bien, parfait, ça c'est très très beau, et vous nous regardez. Voilà, très bien, puis alors là, comme vous voyez, comme d'hab, c'est formidable.

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0: J'ai 2 heures à Maastricht et 20 heures à La Havane.
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